Le texto est actif, mes amis. Bulle de conversation de l'application Cogeco Média. Maggie, je t'ai lu. Bonne présentation demain. Et on souhaite aussi bonne route à Steven. Je comprends qu'il roule vers Québec ce soir. J'ai la musique de Kate Ryan. Elle là, on l'aime. Ça s'en vient à rythme.

0: dernières révélations dans le monde musical ces derniers jours, vous l'avez peut-être appris comme moi dans la presse, c'est le Québécois Alexander Castillo-Vasquez, qui est le créateur du succès Die Die, l'hymne officiel de la Coupe du monde de soccer interprété par Shakira. On le savait pas, mais il collabore avec la star depuis une dizaine d'années. Ils sont devenus amis. Puis elle l'a appelé en deux spectacles pour dire « Je cherche quelque chose de dansable, comme d'habitude. » Et il avait mis de côté une mélodie qu'il avait imaginée avec sa sœur parce qu'ils travaillent ensemble. Alors voilà, c'est devenu Die Die, qui a plus de 120 millions de vues sur YouTube. Beau talent de chez nous. Autre extraordinaire collaboration, j'ai nommé Céline et Jean-Jacques Goldman. Les derniers seront les premiers. Ça s'en vient à rythme. Merci d'être là.
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Vous êtes tous les bienvenus, ceux qui applaudissaient sur la terrasse à l'heure du lunch. Sabrina Cournoyer s'est installée aujourd'hui pour l'été. Et s'il y a une fille qui connaît bien sa musique, c'est Sab, alors elle vous attend. Midi, bien sûr, à rythme collectif, avec Ready for Love en français. Y a Zaz qui s'en vient aussi. Une belle soirée du lundi.

0: rythme le soir avec la musique francophone. Janelle est en vacances cette semaine. Je suis content que tu sois branché plus tard que d'habitude. D'ailleurs, on va être plus nombreux sur les routes pendant les prochaines semaines. Puis vous l'avez entendu sur nos ondes, c'était la semaine des signaleurs routiers. Mais ce l'est toujours, j'ai le goût de dire. Je vous apprends pas qu'il y a beaucoup de chantiers, de travaux sur les routes du Québec. L'été donc, il y a par là fait même beaucoup de signaleurs qui font leur métier, qui veulent rentrer à la maison en toute sécurité. Ralentissez, tassez-vous, respectez les règles. Ce sont des vies qu'on a entre nos mains carrément quand on est au volant. Notre deuxième heure ensemble va commencer avec Claude Bégin, le duo Bublé Bruno et la tribu de Dana. Toujours un plaisir de chanter ça bien fort à rythme. On va essayer de faire ça ensemble.
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6: Légèreté au niveau du mercure comparativement à la semaine dernière. Les nuages, par contre, le dégagement se ferait au courant de la soirée. Minimum à 10 degrés. Et pour soleil, nuage demain, avec un max à 24, un index à 26. 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
1: Je dis bonsoir à Marie-Noël. Elle m'écrit sur le texto: Stéphane, je t'ai trompé vendredi soir. Je t'ai pas écouté. Je suis allé au Franco pour le show de Marie-Mé. C'était malade. Ben, Marie-Noël, mes filles étaient là. Et comme toi, elle confirme que c'est encore et toujours une bête de scène, Marie-Mé. Je te salue. Je dis aussi bonne soirée à Audrey et Bruno de Repentigny, avec qui j'ai jasé pendant ma fin de semaine VIP au Lac Taureau. Des auditeurs fidèles. On parlait de lift vers le baseball. Quand les deux enfants jouent le même soir, mais pas dans la même ville. Puis là, on a de la broue dans le toupette, mais heureusement, il y a des papis, des mamies, des voisins qui viennent à la rescousse des fois. On va entendre celui à qui on a rendu hommage justement au Franco de Montréal hier pour les 30 ans de son album Le Dôme. Il y a Vincent Vallière aussi à Rythme.
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10: Légèreté au niveau du mercure comparativement à la semaine dernière. Les nuages, par contre, le dégagement se ferait au courant de la soirée. Minimum à 10 degrés. Et pour soleil et nuages demain, c'est un max à 24, midex à 26. 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

0: Stéphane jusqu'à 22h avec vous, mais la musique franco jusqu'à minuit dans Rythme le soir. Je sais pas si vous avez l'impression des fois qu'il y a des parties de mal branchées sur votre corps, des réactions particulières. Il y a une amie qui me disait aujourd'hui, quand c'est très humide ou quand il pleut, elle a les sourcils qui frisent, mais ça lui fait tellement mal, elle tire puis s'arrache des poils parce qu'elle peut pas endurer ça. J'avoue que j'ai ri d'elle un peu. J'ai ri de la situation, en fait. J'avais jamais entendu ça. Avez-vous quelque chose de mal branché, vous pensez? Dites-le-moi sur la bulle de conversation de l'application Cogeco Média. Et pendant ce temps, dans Rythme le soir, Chat sauvage au goût du jour, vous allez l'entendre. Et il y a Corias aussi qui s'en vient pour vous. Bougez pas, bienvenue à Rythme.
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4: Légèreté au niveau du mercure comparativement à la semaine dernière. Les nuages, par contre, le dégagement se fait au courant de la soirée. Minimum à 10 degrés. Et pour soleil, nuages demain, c'est un max à 24 ou midex à 26. 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

0: Vous avez réagi, bien sûr, pour ces histoires de corps humains qui réagissent bizarrement. Je vous posais la question. Moi, je vous ai pas dit, mais quand je mange des croustilles sel et vinaigre, j'ai le cuir chevelu, la calotte qui suinte. Et je n'y peux rien. C'est étonnant, hein, la réaction. Chloé de Farnham a des vibrations dans les oreilles, elle, quand elle fait un câlin à quelqu'un ou même à son chien. Ça, là, c'est un nouveau phénomène pour moi aussi. Je n'avais jamais entendu parler. Et Catherine, elle, a l'hoquet si son mets est trop poivré. Le pire, là, c'est que tout ça a une explication scientifique, c'est sûr. Mais pour ce soir, on va garder le mystère. Nos chemins se séparent jusqu'à demain. Mais je vous laisse au bon soin de Céline, Ariane Moffat, King Melrose et les autres. En français jusqu'à minuit, à rythme.
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6: Légèreté au niveau du mercure comparativement à la semaine dernière. Les nuages, par contre, le dégagement se ferait au courant de la soirée. Minimum à 10 degrés. Et pour soleil, nuages demain, c'est un max à 24, midex à 26. 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
7: Légèreté au niveau du mercure comparativement à la semaine dernière. Les nuages, par contre, le dégagement se ferait au courant de la soirée. Minimum à 10 degrés. Et pour soleil, nuages demain, c'est un max à 24 ou idex à 26. 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
8: Légèreté au niveau du mercure comparativement à la semaine dernière. Les nuages, par contre, le dégagement se ferait au courant de la soirée. Minimum à 10 degrés. Et pour soleil-nuage demain, c'est un max à 24, midex à 26. 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
9: Légèreté au niveau du mercure comparativement à la semaine dernière. Les nuages, par contre, le dégagement se ferait au courant de la soirée. Minimum à 10 degrés. Et pour soleil nuage demain, c'est un max à 24, midex à 26. 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
3: Oh, que le sujet a bien marché. Hein? Hier, notre question a revolé d'un bord puis de l'autre. Il y a près de 152, 153, 152 réponses sur notre page Facebook.
4: 154.
3: Oh, pardon. Notre question est lancée du dimanche au jeudi. Question qui est facile. Vraiment facile à passer.
4: Facile, mais faut que tu y penses
3: ouais,
4: pareil.
3: T'as pas le choix. T'as pas le choix.
4: Comme pas le choix.
3: Puis je vais vous poser la question, Steph et Wonder, préparez-vous.
4: Steph et Wonder.
3: Steph et Phil. Wonder et Phil. C'est ça que j'essaie de dire.
5: C'est bon, je me prépare. Merci. Merci de m'impliquer.
3: C'est gentil. qu'est-ce qui se mange mal? Ça a l'air niaiseux quand tu y penses, là. Tu te dis, qu'est-ce qui se mange mal? Moi, tout de suite, c'est venu, là. Tout de suite.
4: Moi, j'ai dit.
3: T'as dû y penser?
4: Ah, totalement.
3: Sérieux?
4: Hey, non, mais moi, je mange tout le temps.
3: Bon, c'est ça.
4: Moi, j'échappe tout le temps.
3: Mais c'est
4: vrai.
3: Oui.
4: Que, comme no matter what, il y ait un couvercle.
5: T'es tellement bilingue.
4: Oh, no, I know, papi.
3: Soit ça ou une bavette, un des deux.
4: C'est chaud.
3: Moi, un hot dog relish moutarde d'oignon, là, c'est sûr et certain que je me ramasse avec de la moutarde. Là.
4: Mais ça dépend de la quantité que t'en mets dedans.
3: Ah, c'est officiel. Ben, c'est parce que
5: bon roteux, là.
3: Ah, c'est bon, oui. Ça. Estimé, là. Oh!
4: Moi, j'aime mieux les toastés.
3: Ah oui?
4: Oh.
3: Ah, moi, je suis un gars stimé en tabarnouche. Ouais, moi, j'aime
4: bien. Ça colle dans les nems.
3: Oui, oui, mais t'en prends 3-4, là, avec un 7-Up, là. Hé, ça rentre tout seul. En tout cas, okay. C'est pour dire que tu te ramasses avec de la moutarde sur les doigts, c'est sûr. Puis là, il y en a ses ongles. Tu vas te frotter le pantalon ou ça tombe sur le T-shirt. c'est automatique. Moi, c'est automatique, ça. Ça se mange mal. Caroline, que ça se mange mal.
5: Moi, j'ai un peu la même réponse que Mélanie là, sur Facebook. Puis je pense qu'il y en a plusieurs qui nous ont répondu ça. Mais des tacos avec la coquille dure, là.
4: Ben, des tacos, ouais. Pas des fajitas.
5: Tu t'appliques tellement pour mettre tout, que ça soit super beau. Puis tu prends la première bouchée, puis ça...
3: Ça tombe
4: t'es,
3: dans
4: t'es une cuillère, t'as comme pas le choix.
3: Ce qui est revenu, taco, rib, du. Je vais le dire.
4: Du maïs.
3: Oui,
4: des épis de blé dingue. Ah ouais. Ça, j'avais pas pensé à ça.
3: Des épis de.
4: Blé dingue. Je le sais, c'est blé dingue, mais moi, j'ai tout entendu blé dingue. Bon, ça va être ça pour ce matin encore. Vous allez pas changer mes bonnes habitudes, les boys. Hey, commencez pas, là.
5: Je voudrais surtout pas.
3: C'était à l'université, cet enfant-là. Il est.
4: J'étais bonne
3: heures.
4: À l'écrit.
3: Ah oui, non, c'est sûr. 6 heures, c'est parti.
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3: Allô! 6h02 minutes, c'est mardi aujourd'hui, le 16 juin 2026, à 7 jours. 7 jours.
4: 7 jours, c'est ta fête.
3: Ben oui, ça sent bien. Ça sent bien. C'est dans 7 jours, c'est mardi prochain, Caroline. On est mardi aujourd'hui, dans une semaine.
4: C'est ça.
3: Je suis pas prêt.
4: Ah, oh, Martin,
5: tu fais un mardi,
4: ça change
3: c'est
4: quoi?
3: Plat.
5: C'est un peu plat.
3: Ben oui.
4: Mais voyons, mais non, au contraire, tu fêtes en fin de semaine puis la fin de semaine prochaine. C'est comme dans le milieu de la semaine presque. Ouais. Fait que tu sais, t'as comme deux week-ends pour fêter.
3: J'aimerais ça.
4: Ben oui.
3: Mais à mon âge, je vais plus capable.
4: Mais non.
5: Ça me prend une semaine de se remettre.
3: Ouais. C'est quand je me suis couché tard?
4: Bon,
5: en fin de semaine,
4: ça m'en fout. En plus, t'as des troubles de mémoire. Ça va pas bien, là.
5: C'est l'âge.
3: Ouais. Non, mais du moment que tu
5: ça
3: dépasses.
5: Ça s'améliore pas, hein.
3: Du moment que tu dépasses minuit, rendu à mon âge, là. Hé, Colin, le lendemain, tu l'arraches. Parce que tu te lèves à la même heure que d'habitude, c'est sûr, t'es vieux.
4: Toi, t'es un professionnel pour râler aussi. Je remarque souvent, il va dire, je t'en ai parlé hier. Puis là, je suis comme.
3: Je râle.
4: Tu m'en as parlé avant hier.
3: Non, c'est ça.
4: Non, je t'en ai parlé hier. T'as dû le lire de base si tu connais la réponse. Ben non, c'est vraiment toi qui m'en as parlé.
3: Mais ben, tantôt, je parlais de... Vous avez vu les images de la fille au Brésil de 21 ans qui a essayé le bungee? T'as-tu vu ça?
5: Non.
4: Elle était pas accrochée. Ils l'ont garrochée en bas.
3: Elle était pas attachée. Et ils sont... exemple, le Great Canadian Bungee, vous avez déjà vu ici, là. Est sur la passerelle. Les gars la prennent... deux gars la prennent pour la soulever dans les airs. Puis il y a un touriste qui crie « Hey, la corde! » Les gars la lancent.
4: Il est trop tard.
3: Puis il regarde, oh, on a oublié.
4: Il m'en a parlé hier, puis là, il m'en reparle le matin.
3: Hey,
4: je suis comme,
3: c'est élevé,
4: je sais
3: là.
4: Que tu m'en as parlé hier. Ouais.
3: Je vais vous parler de quelque chose d'élevé dans les prochaines minutes. J'ai regardé quelque chose en fin de semaine, c'est dimanche. Mm. Et sacrifice de Colin. Parlant de choses élevées, là, c'est la, je pense, la l'histoire la plus terrible que j'ai vue de ma vie.
4: Ah oui?
3: Ah, c'est épouvantable, cette histoire-là. Sérieusement, c'est terrible.
5: Je vais te faire compétition ce matin.
4: Ah, mon Dieu, on peut savoir des bonnes nouvelles un peu?
5: Une des nouvelles qui a passé à TVA hier, je vais vous la résumer là, à 6h30, mais en gros, vous le savez, hein, la maladie, ça vient toujours nous chercher lorsqu'on fait un reportage là-dessus. Mais imaginez lorsque c'est pas juste une mère de famille qui est aux prises avec un combat contre le cancer, mais... son conjoint aussi. Oh. Les deux l'ont su à quelques jours d'intervalle. Ça chamboule une famille au grand complet. Vous l'aurez deviné. Donc, je vous fais le grand résumé à 6h30. Ah. Et il y a des allégations troublantes là, qui ébranlent présentement le service de police d'Ottawa. Donc, je vous l'ai dévoilé là, un peu plus tard aujourd'hui. Là, mais il a fallu une sortie de la part du chef de police. Oh. Et même qui aurait fait une vidéo là qui aurait envoyé ses employés là sur le terrain pour les avertir de changer de comportement ou de démissionner.
3: Pas une affaire de racisme encore là.
5: Non, c'est plutôt des comportements là inacceptables envers des femmes.
4: OK.
3: Oh, OK.
4: Ça passe pas.
3: Oh non, ça vraiment pas. OK,
5: c'est pas mieux.
3: Non, c'est pas mieux, c'est sûr que c'est pas mieux. Vous avez vu les nouvelles, on en parle énormément dans le coin de Montréal-Nord, 16 policiers qui ont été suspendus pour racisme. En 2026.
4: C'est ordinaire, là.
3: Moi, hier, quand j'ai appris qu'on arrachait des dreadlocks de certains de la communauté haïtienne pour en faire des trophées, là. Wow. Wow.
4: Hey, on a-tu des bonnes nouvelles dans ce show-là?
3: Ça, c'est vrai.
4: Ça commande pas de la...
3: Ouais, non, c'est ordinaire.
4: C'est poche, hein?
3: Ouais, non, c'est vrai que c'est poche. 6h05, c'est probablement la plus belle journée de la semaine aujourd'hui. Enfin, je pense pas me tromper en disant ça, parce que hier, c'est...
4: C'était pas dur à battre, hein?
3: Tabarnouche.
4: Nuageux, maussade, plate et basse.
3: Hey, le soleil était
5: gris.
3: Mais
5: il n'y a pas plu.
3: Non, mais c'était gris, plate puis froid. Là.
5: Ouais.
4: On dirait qu'on ne savait pas genre quelle vibe c'était.
5: Plus tard cette semaine, je pense que je reprendrai un lundi là, au lieu de...
3: Ouais. Ça donne quoi côté temps et température, Steph?
4: T'as raison, Phil. alternance soleil-nuage aujourd'hui avec un 30% de probabilité d'averse de pluie, d'orage en après-midi. Mais côté chaleur, ça va grimper ce matin. C'est vrai que c'est quand même plus frisquet. On parle de 10 degrés, mais ça va grimper à 24. Et avec l'humidité, bon, on va ressentir 26.
5: Ah, c'est bon,
3: pas
5: ça.
3: Pire.
4: Fait qu'on va être quand même bien.
5: 26, c'est pas mal et normal de saison.
3: Ouais, j'avoue que ça commence à être bien. Je parlais de hot dog tantôt, chose qui se mange mal.
4: Oui.
3: Un autre bebel qui se mange très, très mal, puis je sais pas si vous allez être d'accord avec moi, mais c'est tellement bon. C'est quand, la semaine dernière, je pense que je les ai apportés, des Krispy Kreme.
4: Des beignes?
3: Ouais.
4: Bon, c'est pas sûr.
3: Ben, ma technique, ça va bien, mais sans ça, t'es
4: avec
3: fait.
4: Une fourchette? Ouais, ouais je
5: tu
4: sais.
5: Manges... Parce que c'est collant.
3: Et ça, ben,
4: surtout pour nous autres à radio, là, tu sais, tu touches à tout, ça gomme partout.
3: Ben,
4: là.
3: N'importe qui. Veut dire,
4: ben, si t'es à la maison, c'est pas pire, tu te laves les mains, t'es en business. Mais mettons,
5: ou
4: genre, au travail.
3: Ben, capable de se laver les mains aussi, là.
4: Ben oui, mais tu travailles, Martin.
3: Je connais
4: pas
3: la technique pour me laver les mains.
5: Depuis la pandémie, ben, tout le monde sait c'est comment.
4: Moi, je trouve que ça se mange quand même très bien.
3: Bon, ça y est.
4: C'est pas si pire.
3: Il y a plein d'affaires. On va jaser avec du monde ce matin. C'est des réponses. Très drôle qu'on a eu. 11007, ça vous tente? Gênez-vous pas. En parlant du 11007, je veux vous inviter à texter le mot...
4: Papa.
3: Ouais, pour jouer avec nous autres au Quiz Me Baby. On va jouer à 7h20. Ce qu'on donne, c'est un gros 50$.
4: 50$ de la boucherie Allard et Bélisle, encore une fois, ce matin.
3: Ouais.
4: Vous devez texter papa, on va piger dans l'eau. Et évidemment, si la personne au bout du fil n'a pas la bonne réponse, vous devez être vite sur le 819-503-9711 parce qu'on va passer au prochain.
3: Hey, c'est bien dit, ça. 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
4: 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Ah. Je suis...
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3: 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Il est 6h10. Je vous souhaite un bon réveil, un excellent mardi. 16 juin 2026, on ouvre le bal avec Domino. Chez nous, à rythme. 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

0: 6h13, il y a déjà plein de monde chez nous via le 11007. On vous salue à l'instant. Qui est là, Steph?
1: On est chanceux de vous avoir, ça n'a pas de bon sens. Bien, il y a France qui dit bon matin, mes petits rayons de soleil. Il y a Paul qui dit bon matin au meilleur trio de radio en Outaouais. J'ai hâte de vous entendre. Bon show, les amigos. Il y a Ubi, bon matin, merci pour les beaux moments avec vous trois. Wow. Caroline Labelle qui dit bonne journée, ma belle Wonder et mon beau Mart. C'est mardi, yes. Chantal Amène, bon matin à la meilleure équipe. Il y a Claire Villeneuve, bon matin, Wonder, Mart et Phil. Ubi qui dit également, allô Wonder, peux-tu souhaiter bonne route à ma belle Sou d'amour?
0: Oh, ben
1: s'il
0: fin.
1: Vous plaît, merci. Donc, Sou d'amour. Bonne route, sans prudente. Il y a également Isabelle Parisien. Bon matin à vous trois, Steph. Comment va ton front ce matin?
0: Hé, sacrifice!
1: Bon, on va passer au prochain. Daniel Liberty.
0: 72 pouces de fond de teint. Je l'étudie? L'étudie
1: ça,
0: trop
1: c'est
0: fort.
1: Chien,
0: je l'étudie trop fort.
1: Ça, c'est pas gentil.
0: 71, là.
1: C'est vraiment gratis.
0: Je m'excuse.
2: Ah non, c'est guéri, ça.
0: Eh non. C'est non. Caché.
1: Je me suis caché ça matin. Hé, hey, non, mais j'étais curée de me voir ça dans le front, là.
2: Ça dure combien de temps, ce genre de brûlure?
0: C'est au moins 7 mois.
1: Honnêtement, non, là.
2: Une bonne semaine, peut-être?
1: Non, ben plus. Oh, non, ouais. Par expérience, un bon 3 semaines, facile.
2: Ah,
1: ouais. J'ai le malheur de vous annoncer par expérience.
0: Ouais. Ouais.
1: Daniel Liberty, bon matin, non, la meilleure équipe. Wonder, Martin, Phil, passez une excellente journée. Mario Régebal, Kekou, mes beaux soleils. Il y a Nathalie Vive aussi, bon mardi, à mon trio favori. Chantal Pitre qui est là, qui dit, moi aussi, ça approche, là. Moi, c'est le 21,
0: oh,
1: ça fête.
0: Bonne fête.
1: Faut noter ça en quelque part, Marc, là. Faut pas l'oublier. Merci d'être là, la gang. Il y a Patrick aussi.
0: Pas
1: ouf, pas capable de dire. Je l'ai dit.
0: Paul Arcand qui dit direct dans le dictionnaire parce que t'as dit quelque chose ce matin, je l'ai pas noté. Paul, écris-moi ce qu'elle a dit.
1: Ben voyons, Martin.
0: Je me rappelle pas.
1: Le blédingue.
0: Ah oui, le
1: blédingue. Allô.
0: Oh.
1: Patrick Beaverdam. C'est-tu de même qu'on dit son nom de famille? Bon matin, en mode préparation, lunch, ça tire à sa fin. Bonne journée à l'écoute, la gang. Hey, c'est vrai. C'est vrai qu'on est comme écœuré de faire des lunchs, mais pour tous ceux et celles que leurs enfants s'en aillent au camp de jour, ils vont avoir quand même des lunchs, là. Puis il y a quand même des lunchs à la maison. C'est juste qu'il n'y a pas de préparation nécessairement. Puis c'est plus du dernière minute.
2: Moi aussi, je vais faire des salutations ce matin.
1: Ouais, vas-y.
2: Exceptionnellement, saluer Linda et François, mes parents qui sont sur la route.
1: Ah, c'est bien.
2: Ils sont allés visiter mon frère aux États-Unis. Et là, ils sont sur la route. Ils doivent nous écouter sur l'application.
1: Oui, parce qu'ils sont aux États, ça ne pas jusqu'à
2: en
1: là,
2: direction du Québec.
1: OK, ben allô, François et Linda.
0: Linda, wow. J'adore, ben bon matin à vous autres. Prénoms. Merci d'être chez nous, c'est gentil. 6h, ben vous n'avez pas le choix, ben votre fils est là.
1: Ouais,
0: 6h15 minutes. Tu sais, ça serait.
1: Ben, on le sait, là, que vous nous aimez aussi.
2: Ben, peut-être qu'ils font juste m'écouter puis ils changent de poste quand vous parlez.
1: Ouais.
2: On sait pas, ça. L'histoire le dit pas.
1: On changeait souvent.
0: OK, ben, il s'en vient à compter de 6h30, 32, 33 dans ce coin-là, là.
1: Après ça, si vous pouvez venir vers 7h30.
0: Ouais. 7h, 7h30, 8h, 8h30. C'est ça de même, ça marche. niaiseux. M'écoute juste quand moi je parle. 6h16 minutes. Je vous souhaite un bon réveil, un excellent mardi matin. J'ai tellement de choses à vous raconter ce matin. Série que vous devez voir absolument. J'ai vu ça en fin de semaine, c'est, l'humain peut aller là.
1: Okay.
0: Peut aller là, et quand tu vois ça, tu dis, tabarnouche de Caroline qu'il y a du monde malade sur la terre. C'est épeurant, c'est débile, c'est fou. Je vous en reparle au cours de l'émission de ce matin. Je veux vous inviter à pas bouger d'un cheveu. Ça vaut vraiment la peine, sérieusement. C'est épeurant, c'est dégueulasse, c'est tout. Toutes les émotions, là, tu y passes tout.
1: Sur Netflix?
0: Oui.
1: C'est drôle parce que, justement, hier, j'étais sur Netflix, puis je me disais, Colin, qu'il n'y a pas rien. Moi, on dit que c'est plate, puis là, il n'y a rien à télé, on dirait. Là.
0: Ben, si vous êtes amateur de...
2: Parce que toute la tout saison
1: terminé,
2: est...
1: Oui,
2: c'est ça, c'est terminé.
1: Je fais quoi, moi?
0: Vous êtes amateur de true crime, là. 6-17 dans 97 secondes, on a pour vous le détail. Circulation, bougez pas.
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8: 6-19 en ce moment sur le réseau routier. Ben c'est assez tranquille sur la 50 des Allumetiers en Lac-Grébert-Fournier. Il n'y a pas de problème. Même chose du côté d'Ottawa, Queensway, 174 sévère jusqu'au centre-ville. 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
19: 11007, textez papa si vous voulez jouer avec nous autres du Quiz Me Baby à 7h20. On va jouer avec vous autres. Vous avez pas la bonne réponse, donc il y a des gens qui vont composer aussi. Le 819-503-9711 pour jouer à 7h20 avec nous autres, avec Steph.
21: Ah oui, moi je vais bien jouer avec vous autres, je vais vous aider. Mais moi je vous aide tout le temps. Non, mais pour vrai, là, j'ai les réponses dans le visage, fait que je vais vous aider.
19: Hey, c'est ce que j'ai fait hier.
21: Quoi?
19: Tu sais, j'envoie des messages le soir aux gens pour leur dire si ça vous tente de participer à l'émission de demain matin, laissez-nous votre numéro de cellulaire, on va vous rejoindre et tout ça. Et hier, je fais moi je prépare le Quiz Me Baby évidemment. Je vais chercher ça dans mes courriels et j'ai envoyé la question et la réponse à quelqu'un hier.
21: Oh. Cette personne ne pourra pas jouer avec nous ce matin.
19: J'ai trouvé ça très drôle. Oups, excuse, erreur. Erreur du lanceur, c'est de ma faute. 6h24, c'est ça le barbe qu'on vous propose. Je trouve ça tellement drôle parce que moi, j'ai eu Jean-François Brault au moins 1 500 000 fois en entrevue.
21: Pour vrai, j'ai jamais rencontré, moi.
19: Il est fin.
21: Mais il a de l'air doux comme... Ben
19: ouais. Marie-Ève Janvier, c'est fin.
22: Puis comme un agneau.
21: C'est ça que j'allais dire.
19: Elle revient à la
21: radio. Après, je me suis dit, il est doux comme un doux.
22: Ouais. Il est doux comme un tout. Ouais, c'est bon.
21: Il est c'est extra doux, doux là.
22: Ça, c'est doux.
19: Ça, c'est du papier de toilette que tu vas avoir
21: non,
19: encore.
21: Mais tu sais, imagine, on l'a en entrevue, puis Jean-Marc, il dit « Ah, oh, Wonder a dit que t'es doux comme un agneau. » Genre, c'est gênant un peu, finalement. Je me suis retenue un peu.
19: Non, c'est pas gênant.
21: Mais ben, doux comme un agneau.
19: Ben, c'est pas,
21: je crois que c'est ça.
19: C'est agréable.
21: Je sais pas.
19: Bref, tout ça pour dire que je l'ai eu plein de fois en entrevue, puis il me semble que son accent est plus fort depuis quelque temps que dans le temps.
21: Ah ouais.
19: Mais il fait bien
21: mais
19: ça,
21: quand il chante, faut que c'est ça. Là.
19: C'est la saveur, ça, le barbe. C'est la saveur.
21: Et c'est leur nouveauté, d'ailleurs.
19: Du newbie, c'est ce qu'on écoute. Ça a pour titre?
21: Haï.
19: Comment?
21: C'est soit haï ou haï.
19: Haï.
21: Ou haï. Haï, parce qu'il prononce deux fois de même. Fait que, garde, vous en jugerez vous-même, mais je pense que c'est haï.
19: C'est ce qu'on écoute chez nous. 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
8: À 6h30 en ce moment sur l'autoroute 50, un petit peu plus lent, là, tout près du pont des Draveurs. Une fois arrivé à la hauteur de la Vérandrie, on sent qu'il y a déjà un peu de volume. Rien qui cause un arrêt complet, mais quand même, c'est un peu plus lent que les dernières journées. Sinon, l'axe Grébert-Fournier des Allumetières, on est encore au vert. 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
22: C'est l'heure de s'informer chez nous. Il est 6h34 minutes. C'est avec un grand, grand plaisir qu'on va faire de la place pour Phil Bessette. On parle de quoi ce matin?
8: On va parler d'une histoire qui nous a touché hier, là, au TVA Nouvelles, à Gatineau, lorsque Amanda nous a présenté son reportage. Je pense que pas une personne insensible là, à ce reportage. Je vous explique, là, à quelques semaines d'intervalle, une mère et son conjoint ont reçu un diagnostic de cancer. Résultat, leur fille Marissa Laporte a vu sa vie basculer en l'espace de quelques semaines. La jeune femme de 27 ans qui habite maintenant à l'extérieur de l'Outaouais a dû s'absenter de son travail pour se consacrer à ses parents qui habitent à Gatineau et qui sont maintenant en soins palliatifs. La famille a aussi dû organiser rapidement pour faire face au fardeau financier. D'ailleurs, une campagne GoFundMe a été lancée pour les soutenir à travers les traitements et les soins qui, on le sait, le coûtent très cher. On dit les traitements, mais dans l'entrevue, elle nous explique que c'est malheureusement le après. C'est pour aider là justement à payer les frais funéraires, payer la maison, une partie. Du moins, c'est juste pour s'en sortir parce que même si la nouvelle est arrivée seulement dans les dernières semaines, c'est un cancer très agressif qui fait face. Donc, on peut écouter Marissa Laporte.
23: Malheureusement, ma mère, on a eu le diagnostic que ça sera probablement d'ici le prochain mois qu'elle va nous quitter. Fait que c'est sûr que là, ça fait un gros choc. On s'attendait à avoir juste un petit peu plus de temps. T'sais. On s'attendait à avoir un... C'est ça.
22: Wow.
8: Donc, vous comprendrez que c'est vraiment pas un moment facile pour cette famille de Gatineau. Si on revient à Ottawa maintenant, des allégations troublantes ébranlent le service de police d'Ottawa à la suite de récentes enquêtes disciplinaires visant certains policiers. Le chef du service, Eric Stubbs, aurait adressé un message interne à ses membres pour dénoncer des comportements inacceptables envers les femmes. Certains agents auraient utilisé des bases de données policières à des fins personnelles ou communiqué avec des victimes dans un contexte inapproprié. La direction rappelle que toute forme de harcèlement, de comportement sexualisé ou d'abus des systèmes policiers est inacceptable. Elle affirme également là, que de tels gestes minent la confiance du public. On parlerait d'avoir utilisé justement les données policières, là, mettons par exemple, numéro de plaque, si les policiers voyaient une femme intéressante, on scannait le numéro de plaque. Et on aurait accédé justement au dossier pour en apprendre davantage sur la personne. Donc, vous comprendrez que ça fait énormément réagir. On en a effleuré un peu hier sur le sujet de l'essence. Le prix de l'essence, on disait que peut-être ça va baisser. Mm-hmm. On a un peu refroidi tout le monde hier en disant que même s'il y a eu accord entre les États-Unis et l'Iran, il y a 2000 bateaux qui sont coincés là dans tout près du dans le détroit d'Ormuz. Donc le temps que ces bateaux arrivent, l'essence devrait pas baisser dans les prochains jours là. Ça va prendre quelques
22: semaines.
8: C'est
22: drôle, hein, parce que quand on fait des annonces du côté de Trump, c'est bizarre ce que tu dis là, puis pense-y là, fait des annonces, le prix descend. Là la guerre serait finie, ça ne descendra pas tant que les bateaux seront pas. Ça tient pas à route.
8: La bourse, c'est vraiment sur comme un peu
22: spéculatif.
8: Exactement, ouais. C'est les intentions qui influencent plus que lorsque ça arrive pour de vrai.
22: T'sais. Ben oui, mais là c'est là, tu sais, en tout cas. Il est 6h37. Merci Phil, les sports ça va être très, très court. Les Blue Jays de Toronto feront face aux Red Sox de Boston au Fenway Park. Le match est à 18h45 ce soir. Jeudi, pour la Coupe du monde de soccer, le Canada va affronter le Qatar. Je vous le rappelle, le match débute à 18h. On parle showbiz dans ce show-là.
24: Wonder News. Si je vous
0: vous parle de ballon sonde et puisqu'il le faut, on pense à Jeff Rosé.
22: Oui, oui, oui.
0: Et donc, un troisième extrait radio qui pourrait voir le jour avec emmêlé dans ses cheveux. Et là, on se pose la question, est-ce que cette tune-là va autant percer que ces deux premières qui ont tellement été présentes les pendant 30 semaines au Billboard? Quoi?
22: Au quoi?
0: Au Billboard. Au Billboard.
22: Je peux-tu donner une suggestion à Jean-François Posé pour une prochaine tune?
8: Billboard. Non.
0: J'ai tout entendu ça.
22: Ton front brûlé? Non.
0: Je veux juste vous faire entendre l'extrait. Solo!

0: Ouais, brûlure dans le front, me semble que ça ferait un beau titre pour
1: le prochain album. Non, mais pour vrai, moi, j'ai envie de dire une chose en particulier. Je trouve que toutes ces tunes se ressemblent.
0: Ah!
1: Je trouve que toutes les beats se ressemblent, la musique. J'ai l'impression vraiment que c'est comme un peu un style de ballon sombre, un petit peu plus, festif un peu, mais bref.
0: C'est Cowboy Fringant.
1: Oui, je sais, mais ça se ressemble beaucoup.
0: Non, c'est vrai, mais...
1: Bref, c'est à se questionner à savoir si ça va autant percer, mais on le sait qu'il est populaire, donc pas mal certaine que ça va faire un hit, tout ça.
0: J'aime ça. 6h39, côté temps et température pour aujourd'hui, mardi.
1: 10 degrés en ce moment, mais ça va se réchauffer avec 24 au maximum aujourd'hui, 26 avec l'humidex, alternant soleil-nuage, un risque d'orage et de pluie en après-midi.
0: OK, c'est un documentaire, si vous...
1: Savoir si ça va autant percer, mais on le sait qu'il est populaire, donc pas mal certaine que ça va faire un hit.
0: J'aime ça. 6h39, côté temps et température pour aujourd'hui, mardi.
1: 10 degrés en ce moment, mais ça va se réchauffer avec 24 au maximum aujourd'hui, 26.

0: L'histoire d'une femme qui s'appelle Taylor Parker. C'est, à mon humble avis, puis j'en ai rencontré du monde menteur dans ma vie, là. Tu sais, du monde qui mente comme il respire, là. Mais elle, c'est épouvantable, son histoire, et ça débute très, très jeune. C'est à voir, ça glace le sang. Sérieusement, tu te dis, ça se peut pas du
1: mais
0: monde de même.
1: C'est une vraie histoire, là. C'est une vraie histoire. Ça s'est déjà passé. Ça, ouais. J'aime ça quand même, parce que tu as l'impression de regarder quelque chose qui c'est vrai, là.
0: Écoute, quand tu dis menteuse, là, ça se peut même pas. Elle dit à plein de monde qu'elle va hériter de sa grand-mère un montant de 8 millions de dollars, que l'argent s'en vient. Elle rencontre un gars au Texas. Ça fait 3 mois qu'elle est avec. Paf, ah, oh, là, je suis enceinte. Toi, tu rêves d'avoir un ranch, je te l'achète. J'achète le ranch. Moi, je vais hériter de 8 millions. Donc, le ranch est acheté.
2: Elle devait être quand même fortunée, la madame.
0: À rien.
1: Mais comment tu peux acheter quelque chose si t'as pas les sous?
0: Elle s'est fait des faux papiers pour dire qu'elle était pour avoir un héritage et tout ça. Quand c'est le temps de payer, là, c'est sa mère qui est folle au bout, qui demeure en Floride ou je sais pas où, qui bloque l'accès à son héritage. Elle peut pas l'avoir. Donc, les achats s'annulent l'une après l'autre. Elle achète une nouvelle voiture à sa belle-mère, lui disant, tu rêves d'avoir une auto. Regarde, je t'ai acheté celle-là. Je pense qu'elle te plaît. La belle-mère, au bout d'un mois ou deux, reçoit un appel. C'est la compagnie de crédit qui dit, écoute, vous avez pas payé, on prend la voiture. Elle trouve ça weird un peu.
1: On comprend qu'elle ment beaucoup.
0: Ah, c'est terrible, Steph. Et elle se commande même une fausse bedaine sur Amazon. Ce qu'on voit dans les films, tu sais, des prothèses pour faire à croire qu'on est enceinte. Elle se commande ça. Oh, écoute, c'est terrible, là. Et au bout de 10 mois de grossesse, là, tout le monde fait, voyons, ça se peut pas.
1: Tant que t'accouches.
0: Il y a une de ses chums de filles d'enfance qui appelle.
1: Ta bedaine, mais...
0: qui appelle sa belle-mère pour lui dire, écoutez, votre belle-fille ne peut pas avoir d'enfant. Pourquoi tu dis ça? Mais j'étais avec elle, elle s'est fait opérer, elle a eu l'hystérectomie à 20 ans. Okay. Elle peut pas avoir d'enfant, c'est impossible.
1: Mais là, donne-nous pas toutes les punches, Martin.
0: C'est avoir absolument, sérieusement.
1: Si c'est quoi déjà?
0: Instinct maternel. Okay. Regardez ça, c'est pas regarder avec les enfants, là. Mais c'est bon, c'est débile.
2: C'est une série, un film?
0: C'est un documentaire. Okay. Il me semble que c'est tout d'un bout, là. Parce que
2: ça s'écoute bien, là.
0: Ah, oh, écoute, ça s'écoute. Et tu rages, là. Tu vas sacrer, tu vas faire tout et tant.
1: Mais
0: dis,
1: le monde, comme, comprenne pas comment. Là, maintenant, tu sais, tu vois bien que ça tient pas à route.
0: À 10 mois de grossesse, moi, honnêtement, là, tu fais, ben voyons donc, tabarnouche. Et ce qui est fou, c'est que son chum, qui est un gars, tu sais, quand tu dis zen, là.
1: C'est un bon gars, là.
0: Ben,
1: c'est ça, ils vont tout le temps attraper des gars ou des femmes dans tous les cas, là, tu sais, dans une situation de même, une personne plus victime, plus calme, plus compréhensive.
0: Après 3 mois et demi de grossesse, elle veut plus qu'il.
1: Pour manipuler.
0: Elle veut plus qu'il regarde tout nu. Elle dit, j'ai trop de vergeture, mais elle n'a pas de bédaine, là, à ce moment-là. Elle dit, je veux pas que tu me regardes, je veux pas que tu me touches.
1: Il va voir sa prothèse.
0: Il l'a pas vu. Il l'a jamais vu.
1: Voyons donc.
0: Ah non, c'est fou cette histoire-là. Okay. À voir. 6:43, Dua Lipa, c'est chez nous, à rythme.

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1: Okay. 6:46, on a un petit ralentissement sur l'autoroute 50 dans la courbe avant la véranderie, jusqu'à environ entre la véranderie et la gap. Sinon, ça reprend du rythme. Des allumetières, c'est dans les carrefours giratoires. Petite file d'attente sur Montcalm à la hauteur, en direction d'Alexandre Taché. Sinon, il y a toujours ces travaux sur l'autoroute 5 entre Mont-Bleu et Haute-Plaine. 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
2: Une belle petite journée, c'est probablement, oui, la plus belle de la semaine, malgré le fait qu'on a un 30% de probabilité d'averse de pluie ou d'orage en après-midi, mais le soleil va faire du bien aujourd'hui.
3: Les cerises! Oh, excuse.
2: Avec 24 au maximum, ressenti 26 ce matin. C'est un peu plus frisquet, là. Peut-être mettre un hoodie pour aller à l'école ce matin, 10 degrés. Demain, mercredi, même scénario qu'aujourd'hui, mais avec un 21 degrés. Jeudi, vendredi, on essaie d'oublier ça pour l'instant. Peut-être que ça va changer.
3: Oups. Oups. 7h moins 10, moi, le dire de même. 6:48, merci d'être chez nous. Chantal est en bout de ligne ce matin. Bon matin, Chantal.
4: Bon matin. Allô.
3: Ben, ça va?
4: Ça va bien?
3: Oui, toi?
4: Ça va bien?
3: Chantal, t'es dans quel coin?
4: Moi, je suis à Plantagenet.
3: La Bénerie.
4: Oui, c'est ça, exactement.
3: C'est les plus meilleurs au monde.
4: C'est vrai.
3: T'es obligé de le dire, c'est vrai, si vous avez la chance de passer à Plantagenet. Puis à Saint-Isidore, c'est-tu ça, Saint-Isidore? Il y a une maudite belle cantine là-bas. J'ai été goûter à de la poutine il y a pas tellement longtemps. Si ça vous tente, elle est vraiment bonne. Malheureusement, j'ai un blanc de mémoire sur le nom de la poutine, là.
4: La Baroche, quelque chose.
3: Oui. Comment tu l'appelles?
2: La Baroche?
4: La Baroche. Baroche, je me semble que c'est ça, là. Baroche, quelque chose.
3: Ça commence par B, ça, c'est sûr.
4: Oui.
3: OK. Mais dans ce coin-là, vraiment très bonne. Chantal, j'ai envie de savoir, qu'est-ce qui se mange mal?
4: Les hamburgers.
3: Oh, sacré.
2: Ah, c'est vrai, moi, je le coupe tout le temps en deux.
3: Hein?
2: Ah oui.
4: Parce qu'on dirait qu'ils ont ratissé le pain, puis là, la boulette, elle dépasse tout le tour. Puis là, ben quand tu viens pour les self-serve, ben là, tout sort. Fait que là, tu essaies de tout le ramasser. Puis là, ben quand tu le pognes dans ta main, tu le lâches pas.
3: C'est vrai.
2: Je comprends. Mais faut que tu prennes le bon pain, là, le pain brioche, le style.
3: Bon, ça, c'est...
4: Au restaurant, ils prennent pas ça, genre.
2: Non, c'est vrai, t'as raison. Mais oui, effectivement, mon truc, c'est de le couper en deux. Fait que t'as l'impression d'avoir comme plus de contrôle sur ta moitié que du gros genre burger là, devant, mettons, une date ou peu importe qui. Là.
3: Ça, c'est vraiment tabarnouche.
2: Pas charmant, mettons.
3: Tu manges, puis ça tombe dans l'assiette. Ah,
2: ça sera pas long.
3: En entendant de sang,
2: c'est
3: épouvantable. Mais t'as amené quelque chose, Steph. J'ai essayé ça, je pense, pour la première fois de ma vie, à peu près deux semaines, pain hamburger brioche.
2: Mais voyons, t'as jamais goûté à ça?
3: J'avais jamais mangé ça, sérieusement.
2: Oh, c'est les meilleurs.
3: Hey, sacrifice que c'est bon.
2: Ouais.
3: C'est épeurant comment c'est bon. Oui.
2: Ouais.
3: Puis un petit goût sucré, on dirait.
2: Hey, Cindy, à vous aide, Chantal et Martin.
3: Oh.
2: La Baroche,
3: merci.
2: Merci, Cindy.
3: Merci, c'est en plein ça. Chantal, je suis obligé de te donner raison. C'est vrai qu'un burger, ça peut être salaud à manger des fois, dépendant de ce que tu mets dedans, évidemment. Mais il y en a qui se font des burgers. Il y a des gens qui ont envoyé des photos. Allez voir ça sur notre page Facebook.
2: Mm.
3: Quoi? T'es pas encore abonné? Viens t'abonner à Rite 97.1. Ça vaut la peine, sérieusement. Et allez voir la photo des burgers que les gens nous ont envoyés.
2: Ah, j'ai pas vu.
3: Ça doit avoir à peu près 12 pouces de long, là. De haut.
1: Maintenant, ils sont rendus tellement gros, les burgers. C'est ça qui fait que
3: terrible.
1: Ça tombe de partout.
2: Turn off. Il y a Stéphane Lacasse qui dit l'hostifie de Big Mac. Ça, c'est un job à manger. Mais moi, je trouve qu'il se mange quand même.
3: Il y a une technique pour le tenir. Hein?
2: Oui, il faut le tenir comme il faut. Puis il ne faut pas qu'il y ait trop de sauce. Parce que là, c'est
1: pour
2: ça
1: qu'il y a du carton. Là.
2: C'est ça.
3: Chantal, t'es super fine d'avoir pris le temps de nous jaser. Un gros merci à toi. Je t'invite à passer un bon mardi.
4: Merci beaucoup, puis bonne journée à vous autres.
3: T'es gentil, un gros merci. Dis bonjour à tout le monde à Plantagenet pour nous autres. Bye-bye. 6h51, minutes, c'est Céline Dion qu'on vous propose. J'ai vu une nouvelle sur elle il n'y a pas tellement longtemps. Il y a des étudiants français qui vont être contents en tabarnouche. On l'écoute chez nous, arrête-moi.

0: Steph, t'as-tu déjà posé la question dans une vie, là, une vie complète? Là,
1: ouais.
0: On va prendre, mettons, de zéro, on va se dire jusqu'à 80. OK? Ça, c'est une vie...
1: complète.
0: Normale.
1: Bon.
0: OK?
1: OK.
0: Dans une vie complète, combien tu penses de tubes de pâte à dents tu vas prendre dans ta vie? Sans regarder! Combien?
1: J'ai aimé ton réflexe ouais, hyper regarder. Rapide ben que ouais. j'ai pensé proche de faire. Je le sais pas, Martin.
2: Moi, j'aurais 300. Oh, 3 par année.
1: Ben voyons.
0: Par année?
1: Dans une vie.
0: Dans une vie?
2: Oui, mais 3 par année vise jusqu'à 100 ans. 300.
1: Ben voyons, ouais,
0: on a dit jusqu'à 80, là.
1: C'est pas beaucoup, 300.
0: 300 tubes de pâte à dents?
2: 300 tubes?
1: Ben non, moi, j'irais avec 1000.
0: De 300 à 350, bravo, Phil.
2: Oh!
0: Carrément dessus. Combien de brosses à dents vous allez acheter dans votre vie?
1: Une.
0: Et sacrifice. Écoute,
2: oui, c'est la bonne réponse.
1: Ben là, surpris, si tu vois avec le tube, les brosses à dents, quoi, 400?
0: Un peu moins. 250 à 350 brosses à dents que vous allez acheter.
2: C'est vrai que tu achètes la même chose en même temps.
0: Barre de savon, on achète combien dans une vie?
1: Ah, ça, c'est pas mal plus, je pense.
2: C'est une question piège, je t'en achète pas.
1: Arc.
0: Ben, je me lave avec du shampoing. C'est pas vrai!
2: Barre de savon, ça doit durer un mois, ça, la barre de savon?
1: Mais moi, j'ai pas de barre de savon.
2: Donc, j'irais 900.
0: Bravo, en plein ça. 700, 900 barres de savon qu'on a acheté.
1: Je t'ai vu le sondage, voyons.
2: Non, bouteille de shampoing,
1: okay, je vais t'envoyer parce que c'est pas normal. Là.
0: Bouteille de shampoing, on achète combien?
2: Bouteille de shampoing, j'en ai... Ça dépend le format.
1: Dans une vie, 600.
0: Arrête de niaiser, là. 600. Dis-moi un chiffre. 600?
1: Ben oui. Non,
0: ouais. Ah ouais, tes cheveux longs.
1: Hey, mais moi, j'ai les cheveux longs, ouais, là, puis je me lave à tous les deux jours.
0: C'est 200 bouteilles de shampoing qu'on va acheter au cours d'une vie.
1: Non, mais là, ça dépend. Pour vrai, ton sondage, il faut que tu spécifies s'il y a comme... Tu sais, c'est parce qu'il y a plein de données, là.
2: L'impondérable.
1: Je veux dire, en général, tu prendras pas autant de shampoing que moi, nanana, tu sais, ça fait que ça marche pas, ton sondage.
2: Moi, j'achète... Le plus gros format aussi. Là.
1: Qu'est-ce que t'en penses?
0: Ben,
1: faut juste être logique.
0: Ben, ça dépend. C'est une moyenne, Steph. Okay. Ça veut pas dire parce que toi, t'en prends plus que les autres doivent en prendre plus.
1: Ben, ça veut pas dire que toi, t'en prends moins que moi, j'en prends moins.
0: les rasoirs jetables, on en jette combien dans une vie?
1: Je sais pas. On était dans notre temps, là. T'es en train de scraper ça.
0: Bon, ah ouais.
2: Rasoir jetable, ça dure combien de temps, c'est un rasoir?
0: Un mois.
2: Un mois,
0: ben, un mois et demi.
2: J'irais 900 de bord.
0: 900 rasoirs jetables?
2: Ah non, peut-être 700.
0: Steph?
1: Je sais pas.
2: 700.
0: Écoute ça, moi j'ai capoté de 3000 à 5000 rasoirs jetables qu'on va acheter. C'est énorme dans une vie, là, de 0 à 80. Tu sais, à 0, tu n'as pas besoin beaucoup. Là,
1: moi, j'avais augmenté mes stats dans toutes les catégories en ce moment-là.
0: Catégories?
2: Ouais.
1: Je me suis partie à la langue.
0: Encore? Sacrifice, c'est bad lucky, cette langue-là.
1: Ouais.
0: 6:58, vous restez chez nous dans un petit moment. Là, pour vous, le tour de table, ça s'en vient. On vous a posé la question hier sur Facebook. Qu'est-ce qui se mange mal?
1: Tu sais, là, quand t'arrives en date, mettons, au resto, pis tu prends un gros spaghette, puis t'es tout orange sur le côté de la bouche.
2: Ben moi, ça m'est déjà arrivé d'avoir, mettons, un souper, soit pour un emploi, puis que j'ai regardé le menu. Tu sais, tu choisis en conséquence. Là. Comme même chose avec une date, t'as pas le choix là, de faire un petit tri, là, de dire, je veux pas avoir de l'air tout croche, je vais prendre quelque chose qui se mange bien.
0: Ouais. On a vos réponses, on s'en jase ce matin, puis c'est drôle, pas rien qu'un peu.
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8: Une en ce moment sur l'autoroute 50. C'est un petit peu plus lent seulement à tout près de la véranderie. Ça s'est amélioré depuis les dernières minutes. Ça, c'est la bonne nouvelle. Ralentissement peut-être un peu plus intense pendant quelques mètres à la hauteur de la sortie La Gape. Sinon, des allumetières, l'axe Grébert-Fournier. C'est quand même assez bien ce matin pour la traversée vers Ottawa. Pont-Champlain, ça commence déjà à être complet dans ce secteur ce matin. 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
17: Ah, bon matin.
18: Je vous souhaite un excellent réveil. Il est 7h04, c'est mardi aujourd'hui, le 16 juin. Question qu'on vous a posée hier sur la page Facebook, qu'est-ce qui se mange mal? On va parler avec
17: tout.
18: Sophie. Là. C'est moi, t'as pas tout à fait tort. Ouais. On va se parler, on va jaser avec Sophie dans les prochaines secondes. Je vous invite à rester là. Butin de 7h30, on parle de quoi, Phil?
8: On va parler du service de police d'Ottawa, parce que la bonne nouvelle, c'est qu'ils ont mis la main là, sur trois individus qui achetaient sur Marketplace avec de la fausse monnaie. Non. Mais on va parler également d'une situation troublante au sein du poste de police d'Ottawa, des comportements inappropriés certains policiers.
18: Oh, oh.
8: Et le chef de police en a assez, a lancé un message clair à ses troupes. Vous corrigez la situation, sinon remettez votre démission. Et ça va être réglé de cette manière.
18: Ben, ça a le mérite d'être clair, en tout cas. Hein? 7h04, merci Phil. Côté temps et température pour aujourd'hui, je pense qu'on va en avoir une belle, là.
17: Une pas pire, du moins, là. On a grimpé, on est à 12 degrés, alternance, soleil et nuages. On va conserver le soleil au long de la journée, mais quand même avec un 30 % de probabilité d'averse de pluie et même d'orage en après-midi. Si on compare à hier, c'était le même scénario,
18: ouais.
17: Il s'est rien passé. Fait que ça va être une belle journée avec 26 ressentis tantôt.
18: On le prend. Il est 7h05. J'étais au camping en fin de semaine. Et samedi, mon chum Fred, il dit, Martin, juste pour toi, on a quelque chose à te proposer. Il y a un gros haut-parleur.
17: OK.
18: Il fait de la lumière, là, tu sais, tout. Mm-hmm. T'as l'entour du feu, puis à un moment donné, là, ça projette ça part. Là.

0: Et le plus beau, Seth, c'est que tout le monde alentour du feu la chantait. Merci à la gang du camping, ça a été vraiment le fun. Ça a été un beau moment.
1: C'est bien le fun.
0: Dire que les gens nous écoutent, je trouve ça le fun.
1: Lulu est là, justement, au 11007, a dit « Bonjour, ma super gang. Est-ce possible de souhaiter une bonne fin d'année à tous mes collègues transporteurs berline scolaire? Il nous reste juste 5 jours, puis nous sommes en vacances. »
0: Oh yes.
1: Merci, ben, bonne fin d'année à vous toutes et tous. Puis bonjour, Lulu.
0: Bonjour, Lulu, merci d'être là. Sophie est en bout de ligne. Bonjour, Sophie.
2: Salut.
0: Comment ça va?
2: Ben, ça va bien, il fait tellement beau.
1: Ben oui.
0: C'est vrai qu'il fait... Hey, c'est la première fois qu'on se parle, nous autres, Sophie?
1: Non. J'ai reconnu son accent. Oui, elle a comme une petite accent cute.
0: Oh, accent de quel endroit, Sophie?
1: Je sais pas.
2: Ben, je suis à Gatineau. Je sais pas pourquoi, mais tout le monde me dit que j'ai un accent. Je sais
1: oui.
2: Pas si bien, mais je viens de Gatineau.
1: Mais tu parles bien, c'est parfait.
0: Est-ce que t'es riche?
2: Riche...
0: Non, mais c'est pleine de cash, là. Pleine.
2: D'amour. Oh, wow.
1: T'es bien cute.
0: Ça, c'est beau,
1: t'es
0: ça.
1: T'es bien répondu.
0: Sophie, j'ai envie de savoir, qu'est-ce qui se mange mal, selon toi?
2: Ben, pour moi, c'est vraiment les épices de dinde. Ça se mange tellement mal qu'en fait, j'en mange pas.
0: Hein?
2: Ce que je fais, c'est que j'enlève les grains des épices avant de manger, parce que je trouve que c'est juste extrêmement trop salissant, surtout si tu veux du beurre dessus, là.
1: Mm-hmm.
2: Pour moi, c'est juste impossible.
1: Mais Sophie,
2: je suis pas capable.
1: Tu mets le beurre, mettons, le sel, le poivre, peu importe quoi.
0: Le poivre?
1: Ouais. Okay. Puis là, tu coupes ton épi, en fait, de haut en bas. Comme ça, ben, tu peux le manger à cuillère. Moi, c'est ce que je fais.
2: Oui, exactement. C'est ça, parce que toutes les autres façons que j'essayais, c'est juste un cauchemar.
1: Sauf que ça reste pogné dans les dents.
0: Oh,
1: tu sais, que tu souris.
2: Oui, exactement.
1: Moi, j'ai une craque dedans, fait que c'est moins pire, mettons. Là. Mais en général, ça peut arriver là, que ça reste pogné puis c'est pas tant cute quand tu souris. Là.
0: On s'entend-tu qu'au mois d'août, tout le monde va manger du bel dinde pareil parce que c'est bon en tabarnouche?
1: Oui, avec une petite salade.
0: Oh, ça fait. Tu viens de me donner faim. Sophie, c'est de ta faute. Un gros merci d'avoir pris le temps de nous jaser. Je t'invite à passer une belle journée. Puis essuie ton bec à côté, le côté gauche, t'as quelque chose.
2: Merci beaucoup.
0: Salut, bonne journée.
1: Bye bye.
0: 7h08, à rythme. Un gros merci d'être là chez nous. À 7h20, on a le Quiz Me Baby qui s'en vient. On vous demande de texter quelque chose.
1: Le mot papa, ça vous tente de gagner 50$ de la boucherie Bélil. Alors et Bélil, pardon. Ben, vous nous textez papa parce qu'à 7h20, on va faire le tirage et on pourrait vous appeler pour jouer avec nous.
0: Oh,
1: ce matin,
0: ça.
1: C'est quoi? Il y a comme un questionnaire encore, choix de réponse? Semblable à hier, c'est ça?
0: Pas pire.
1: OK. Bon, ça va être facile.
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0: 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Vous avez la chance d'aller faire un tour, aller rencontrer Raymond Roy là-bas, un boucher d'expérience. Il fait ça depuis 1978.
1: Ouais.
0: Hey, j'avais 11 ans.
1: J'étais même pas proche d'être planifié, moi.
0: Wow! Samedi, le 20 juin, en fin de semaine, il y a quelque chose là-bas, de 9h jusqu'à 17h, et je vous invite à aller faire un tour là-bas, parce que, évidemment, il va y avoir des dégustations, il va y avoir des barbecues qui vont être allumés là-bas pour vous faire découvrir de la viande, de la vraie bonne viande, la viande fraîche.
1: Il va y avoir des dégustations, mais il va y avoir aussi un concours, un tirage sur place. Avec tout achat, ben, vous pourriez gagner un barbecue fumé d'une valeur de 4 000 $.
0: On dit-tu fumé ou fumoir? Je sais pas pourquoi que... C'est-tu
1: ben, un barbecue fumoir, fumé? Mais barbecue
0: un
1: fumé, ça se dit très bien.
0: Oh, oui, non, mais je pensais
1: un
0: que c'était fumoir un
1: fumoir. Ou un barbecue fumé. Moi, je pense que dans tous les cas, on comprend.
0: T'as-tu déjà fait un...
1: Fumoir, mais oui.
0: Tu l'as fait?
1: J'en avais un avant.
0: Sérieux?
1: Mais oui.
0: Qu'est-ce que tu faisais?
3: C'est mon rêve de m'en acheter
1: un. Ben, des petites entrées, là. On faisait plein de choses. Mon ex qui faisait plus de choses que moi, là, mais...
0: Un de mes voisins, il y a bien des années, faisait de la truite fumée là-dedans, là.
3: Ça devait être
1: Mais ça sent bon. Puis l'affaire, c'est que ça boucane tellement que les voisins, après ça, ça salive. Là, c'est comme, ils sortent toute la tête. Puis genre, vous faites quoi, là?
0: Puis ils n'ont pas de bébête chez eux, en plus.
1: Ça sentait bon. Là, c'est épouvantable.
3: Mais ça, c'est une affaire de camping ou de chalet, j'ai l'impression. Tu sais, la fin de semaine, tu sors, tu fais fumer ta viande ou tes aliments pendant des heures, puis tu dégustes le soir.
0: Tu sais, tu veux pas te casser la tête, tu veux goûter de la viande vraiment bien fumée, là.
1: Ouais.
0: Tu t'en vas faire un tour du côté de la boucherie. 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On peut pas passer à côté sans arrêter, c'est sûr. Il est 7h10 chez nous. Jennifer, ah oui, elle-même, elle sait pas. Voici Jennifer Lopez chez nous à rythme.
1: Pas beaucoup.

0: Là, on vient de m'avoir. Là. Il est 7h14 minutes. On vient de recevoir un appel, Steph. C'est Jeff qui est en bout de ligne.
1: Ouais.
0: On va aller le chercher. Allô, Jeff?
1: Allô?
2: Salut.
0: On a parlé de fumoir. Je parlais de mon voisin qui faisait de la truite fumée.
1: Ouais.
0: C'était, écoute, elle se roulait à terre, c'était bon, ça avait pas de bon sens. Toi, tu m'en rajoutes une couche, là.
2: Ah oh oui, ben inquiète pas, je vais t'en rajouter une couche par-dessus la couche.
0: Vas-y, okay, donc,
1: on a envie de t'entendre.
2: Mon parrain, je sais pas comment ça marche, mais lui, il avait un fumoir à froid.
0: Hein?
1: C'est quoi ça?
0: Un fumoir à froid?
2: J'étais petit, je me souviens plus comment ça fonctionne, mais lui, il faisait fumer du fromage en grains.
1: Wow!
3: Oh, oui.
1: Oh mon Dieu!
2: C'est un chasseur, c'est que à tous les étés, au moins une fois dans l'été, il nous faisait une poutine, fromage fumé et orignal.
1: Wow!
0: Là, tu m'énerves.
1: Oh mon Dieu! Faut là, trouver la recette.
2: C'est quelque chose. Honnêtement, là, c'est...
0: As-tu encore le numéro de téléphone de ton parrain? J'espère qu'il n'est pas parti, là.
2: Non, mais il fait plus tant que ça. Il est rendu en résidence, là, mais...
0: Il se rappelle-tu de la recette, tu penses?
2: Ah, je suis pas mal sûr que je pourrais essayer de demander.
0: Hey Jeff, faut que t'ailles au bat pour nous autres, c'est sûr et certain, ça vaut la peine.
1: Ouais, tu peux pas nous teaser de même.
0: Du fromage en grains fumé à froid.
1: Hey, dans une poutine.
2: Ouais. Ouais,
0: j'ai jamais entendu ça.
2: De ce que j'ai compris, c'est que quand t'as un fumoir, la fumée est chaude.
0: Ouais.
2: Mais un fumeur à froid, la fumée est froide, fait que ça fait pas fondre les choses.
1: Ah, OK.
2: Fait que t'es capable de faire fumer des choses un petit peu plus délicates, comme du fromage en grains et des choses de même.
0: Ben, moi, me coucher moins sans dessin, je connaissais pas ça.
1: Non plus.
0: Je trouve ça ragoûtant, ça a l'air succulent. Mais faut essayer. Fait que, écoute, appelle parrain, puis reviens-nous dans une couple de jours pour me donner la recette de ça. J'aimerais bien ça, Jeff.
2: OK, perfect, je vais essayer ça.
0: T'es fait, mon homme. Passe une belle journée.
1: Bonne journée, Jeff.
2: Salut,
1: bye-bye. Bye-bye.
0: Du fromage fumé à froid. Ça existe-tu pour vrai ou on se fait niaiser?
1: À toutes les fois que... Ouais, hey, putain, imagine, t'aurais de la cave. Hein?
0: Qu'est-ce que t'aurais de la cave? C'est comme si c'était juste moi.
1: J'ai dit « on ».
0: OK.
1: By the way, juste dire, toutes les fois qu'on parle de bouffe,
0: ah ouais.
1: C'est pénible, ce show-là. J'ai envie de manger épouvantable.
0: Pis on en parle souvent, on dirait.
1: Ouais, c'est comme notre sujet préféré.
0: De prédilection.
1: Ouais, c'est ça.
0: Il est 7h16 minutes. Tiens, on y va-tu?
1: Oui.
0: OK, on a parlé de froid, mais là, c'est chaud.
1: Ça va être chaud.
0: C'est chaud.
1: Me too. Parle-moi.

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2: 19 en ce moment sur le réseau routier, un peu plus lent sur des allumetières depuis la promenade de la Gatineau maintenant. Sinon, l'autoroute 50, on a un code jaune à partir de la Vérandrie jusqu'au pont des Draveurs. Toujours ces travaux sur l'autoroute 5 entre Mont-Bleu et Haute-Plaine. Si je traverse du côté d'Ottawa, 174 à la hauteur de Jeanne d'Arc. Et une fois arrivé sur le Queensway, c'est au jaune entre Saint-Laurent et la promenade Vanier. 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
3: Qui je demande? Ah oui, non.
4: Catherine.
3: Allô.
4: OK. Bon. Allô, tout le monde. Êtes-vous prêts?
5: Météo, ça donne quoi? Je suis là.
4: 12 degrés aujourd'hui, ce matin, alternance soleil-nuage. En après-midi, on va avoir un 24 degrés. Évidemment, un 30 % de probabilité d'averse de pluie, d'orage également. Mais la bonne nouvelle, c'est qu'on va ressentir avec l'humidex 26 degrés quand même.
3: Quand même. 7h20 minutes. Juste avant de jouer au Quiz Me Baby, je vous invite à texter le mot papa. Il y en a plein qui sont rentrés. On va jouer avec vous autres dans quelques secondes. On vient de recevoir un appel.
4: Oui.
3: Raymond Roy, c'est boucherie à.
6: À
3: l'heure et Bélisle, oui, au 468 Gravelines.
4: Oui.
3: Raymond est en bout de ligne. Allô, Raymond?
7: Allô, comment ça va? Vous
3: ça va ça super va bien. Est-ce qu'on est prêt pour samedi prochain?
7: Ben oui.
3: Écoute, oui. Là, tu viens nous envoyer une photo, un fumoir à froid. Tu connaissais ça?
7: Un fumoir à froid, oui.
3: Explique-moi ça. Comment ça fonctionne.
7: Fumoir à froid, c'est ça, il faut fumer vraiment à basse température. C'est surtout pour le poisson, mon latrice, comme monsieur il disait tantôt.
4: Ah, OK.
3: Mais explique-moi comment ça fonctionne.
7: Moi, je ne l'ai jamais fait encore, mais j'ai entendu parler beaucoup. Il y a des clients qui font ça. C'est ça, c'est à basse température. Faut pas que ça soit trop élevé. Faut pas que ça brûle, là. C'est tout le poisson. Ils mettent du sel dessus, ils laissent reposer une nuit, là. Après ça, ben c'est ça, ils le rincent. Après ça, ils déposent ça dans le fumoir à basse température tranquillement. Ça va chercher le goût de la fumée.
4: OK. Oui,
3: ça donne vraiment faim. Ça n'a aucun bon sens. Si jamais tu as un client qui le fait, la technique et tout ça, là, s'il peut m'envoyer ça, j'aimerais ça savoir comment ça fonctionne pour vrai. Moi, du fromage en grain, écoute, tu viens me chercher quand tu parles de ça. Là, ça doit être solide encore. Lynn, sérieusement, c'est à essayer. C'est vraiment essayé.
7: J'ai un chum, Bob, qui fait ça. Oui, je vais y demander sa recette.
3: Ça sera le fun. Hey, Raymond, juste nous dire, le 20 juin, samedi, la semaine prochaine, de 9h jusqu'à 17h, il y a un événement spécial du côté de votre boucherie. Raconte-moi ce qui va se passer.
7: OK, ça débute à 9h le matin.
3: Oui.
7: Et l'équipe de Barbecue Québec, ils vont emmener des fumoirs, du temps, tout ça. On va faire déguster aux gens du porc, des filets de porc marinés.
4: Oh, wow!
7: Des pièces de tomahawk, là, des morceaux de tomahawk qu'on va faire cuire directement dans la braise sur du charbon de bois. Et puis, il va y avoir de la saucisse. Je vais sortir une recette de saucisse. Là. On va faire déguster ça aux gens. Ils vont tous se présenter.
3: De 9h à 17h, c'est du côté du 468 rue Gravelines à Gatineau. Vous voulez pas manquer ça. Beau temps, mauvais temps, Raymond, on va être là?
7: Oui, beau temps, mauvais temps. On va avoir des tentes. Là. On va être en dessous. Là. Je vais installer des tables, tout ça. Là. Les gens puissent s'asseoir et tout.
3: C'est
7: pas loin du Home Depot sur Montépémé.
4: Mais oui.
3: C'est juste en face, Gravelines. C'est juste en face.
4: Puis là, les gens, s'ils achètent quelque chose samedi, ils courent la chance de gagner le barbecue d'une valeur de 4 000 aussi.
7: Oui, c'est parfait. Un fumoir à Sonterra au bois.
3: Oh.
7: C'était une conception vraiment. L'épaisseur de la tôle, l'épaisseur du métal est vraiment de très, très bonne qualité. Ça fonctionne au bois.
4: Wow, OK, on a vraiment hâte. Ben, merci, Raymond.
3: Raymond, je t'embrasse. Un gros merci d'avoir pris le temps de nous jaser. Je t'invite à passer une belle semaine. Et j'invite encore une fois les gens au 468 rue Gravelines à Gatineau, à la boucherie Allard et Bellil. C'est Raymond Roy avec qui on vient de parler. Il est boucher, lui, depuis 1978. Il a tous ses doigts. C'est un excellent boucher. Merci, Raymond.
7: C'est 74, Martin.
4: Ah!
3: Oh, pardon, excusez.
7: 74, j'ai commencé à 14 ans d'une boucherie de coin.
3: Je voulais te rajeunir un peu, mais tu t'aides pas, là.
7: C'est super,
4: Frank. Bon, ben, 74.
3: Salut, amuse-toi. 7h24 minutes, c'est le moment de Ariane Moffat jouer dans un instant. On revient avec le Quiz Me Baby, bougez pas.

0: va jouer ce matin avec Cindy qui est en bout de ligne. Bon matin, Cindy.
1: Bon matin.
2: Allô.
0: Comment ça va?
2: Ça va bien, vous?
0: Oui, ça va bien. Cindy, est-ce que t'es une jeune Cindy, une moyenne Cindy ou une vieille torieuse de Cindy?
2: Une moyenne.
0: Oui, parce qu'une vieille torieuse de Cindy, j'en connais pas. C'est un nom trop jeune pour être une vieille.
1: Ça va venir, Amandé, mais pas de suite.
0: Non, on a le temps, on a le temps, on a le temps. Cindy, écoute bien, tu cours la chance de gagner 50 $ de certificat cadeau du côté de la boucherie Allard et Bélisle. Ça, c'est si tu réponds correctement. Tu me disais moyenne, tu vas peut-être connaître la réponse. C'est pas facile. Je le dis, là, c'est pas facile. Pardon?
2: Non, attendez-moi.
0: Là, il y a du monde qui parle à côté d'elle. T'es où, Cindy, là?
2: Je suis en résidence,
3: personne âgée. Ah! Mais tu vas avoir de l'aide.
0: Ouais, tu vas peut-être avoir besoin d'aide de ces gens-là parce que c'est une vieille expression.
1: Mais
0: c'est
1: là,
0: vraiment une vieille
1: expression.
0: On est
1: vraiment en direct, là.
0: Oh, mais c'est pas grave, ça.
1: C'est parfait.
0: Cindy, écoute bien la question, OK? Et puis, tu peux peut-être demander de l'aide des pensionnaires qui sont là. Ils vont peut-être pouvoir t'aider. Je veux savoir, dans quel sport doit-on jouer? Dit-on, on va jouer à la vache.
2: C'est
0: une position dans un sport. Hey, toi, tu t'en vas jouer à la vache. Mm. C'est quel sport?
2: Ah, oh, le baseball.
3: Bravo.
0: Stéphanie, avec son optimisme éternel, il trouvera jamais ça. Il trouve...
1: J'ai pas dit
0: c'est
1: ça.
0: C'est ben trop dur, c'est ben trop
3: mais moi,
0: dur.
3: Moi, je connaissais pas cette expression-là.
1: J'ai dit la gang, écoutez les pauvres vieux, les comprend rien. Ce que j'ai dit, parce qu'il m'a dit tout le monde dit ça. J'ai dit, ben personne dit ça, Martin. C'est ça qui s'est passé.
0: Quand tu joues au baseball,
1: je dis pas, hey, tu vas faire la position de la vache.
0: Non,
1: voyons
0: c'est
1: donc,
0: pas ça.
1: Martin.
0: C'est pas la position de la vache.
1: J'ai juste dit que je pense pas que...
0: C'est pas la position de la vache. Tu vas jouer à la position.
1: Peu importe.
0: Tu t'en vas jouer...
2: Dans le champ.
0: Ben oui. Champ centre, champ gauche, champ droit, mais tu joues à la vache.
1: Souvent dans le champ, lui.
0: Cindy, tu viens de gagner 50$. Je suis souvent dans le champ, mais à gagner pareil.
1: Bravo, Cindy, t'es
0: 50$, c'est à toi. Garde la ligne, on va prendre tes coordonnées hors des ondes. T'as gagné, ma chère.
2: Merci beaucoup.
0: Bravo.
1: Merci.
2: Bye.
1: Ben, reste là.
0: Dans quel sport, dit-on, jouer à la vache?
1: Je fais juste dire, Martin, il n'y a pas tout le monde, parce que tu dis tout le monde dit ça.
0: Est-ce qu'on s'en va à la circulation tout de suite?
1: Non. Ben oui, on va y aller.
0: Ouais. Dans un petit moment, on vous réserve quelque chose de vraiment, vraiment le fun côté musique. Moi, je toucherai à rien. D'abord, on va aller jouer dans le trafic. C'est parti.
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3: À 7h30, en ce moment, sur le réseau routier, l'autoroute 50, c'est plus lent à partir de la Vérandrie jusqu'au pont des Draveurs. Des allumettiers s'est rendu presque depuis Saint-Raymond. Ça s'est alourdi dans les dernières minutes un peu partout à Gatineau, mais également du côté d'Ottawa, là, sur la 174. On est à la hauteur, on est avant Jeanne d'Arc et un petit ralentissement tout près de la 417. Mais une fois arrivé sur la 417, c'est lourd jusqu'au centre-ville. 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
0: Eh oui. C'est l'heure de s'informer. Il est 7h31. Minutes. C'est avec plaisir qu'on laisse la place à Phil Bessette pour les nouvelles de ce matin. On parle de quoi?
3: On va parler d'une triste histoire. Une famille de la région là, qui a reçu en espace de quelques semaines deux diagnostics. Mmh. Un diagnostic de cancer pour la mère et un autre diagnostic de cancer pour le conjoint de sa mère. Donc, imaginez pour la famille, ça fait deux coups durs là, en espace de peu de temps. Vous comprendrez que c'est pas facile. Et pour la jeune femme de 27 ans, Marissa Laporte, qui est leur fille, elle a organisé un GoFundMe pour tenter d'aider au niveau financier pour traverser cette dure épreuve. On peut d'ailleurs écouter Marissa Laporte.
5: Malheureusement, ma mère, on a eu le diagnostic que ça sera probablement d'ici le prochain mois qu'elle va nous quitter. Fait que c'est sûr que là, ça fait un gros choc. On s'attendait à avoir juste un petit peu plus de temps. T'sais. On s'attendait à avoir un...
1: Ouais.
3: Pas facile.
0: Non.
3: Des allégations troublantes ébranlent le service de police d'Ottawa à la suite de récentes enquêtes disciplinaires visant certains policiers. Le chef du service, Eric Stubbs, aurait adressé un message interne à ses membres pour dénoncer des comportements inacceptables envers les femmes. Certains agents auraient utilisé des bases de données policières à des fins personnelles ou communiqué avec des victimes dans un contexte inapproprié. La direction rappelle que toute forme de harcèlement, de comportement sexualisé ou d'abus des systèmes policiers est inacceptable. Elle affirme également là, que de tels gestes minent la confiance du public. Et en terminant, BCE, la société mère de Bell Canada, a annoncé la suppression de 700 postes, poursuivant ainsi une restructuration entamée l'année dernière. Selon le Globe and Mail, ces coupures touchent environ 690 postes, contrairement à la vague de novembre 2025 qui ne visait que des postes de gestion non syndiqués. Cette nouvelle ronde inclut environ 230 postes syndiqués. Bell Media ne serait pas touché par cette vague. On va tenter d'avoir un peu plus de détails, savoir s'il y a des postes ici dans la région qui sont touchés justement par cette autre vague chez Bell, chez BCE, donc la société mère de Bell Canada.
0: Okay. Un immense merci à toi. Il est 7h33 minutes. Côté sport, des messages qui sont rentrés au 11-007, Steph. On parle de sport, de baseball. Écoute ça. Chantal, Steph, dans notre temps, à notre âge, on disait, dans le champ, c'est jouer à la vache. Paul Arcand, oh, excusez-moi, on a toujours dit ça. Les jeunes d'aujourd'hui, vous ne l'avez pas. C'est Paul Arcand qui écrit ça. Jouer à vache, c'est jouer au champ, champ centre, champ gauche, champ droit.

0: J'ai reçu un appel de Richard qui lui aussi est bouché, c'est le professeur à l'institut là. Mm-hmm. Il m'a appelé pour m'expliquer comment on fait pour un fumoir à froid. C'est
1: ça
0: simple.
1: Ça a piqué la curiosité de plusieurs.
0: Ouais, mais c'est vraiment simple, sérieusement. C'est un tuyau que tu rajoutes à un feu de bois. T'sais, exemple, érable, OK? Tu rajoutes un tuyau à ton barbecue ne fonctionne pas. Tu comprends? C'est juste la fumée qui va rentrer dans ton barbecue et ça fume à froid.
1: OK.
0: C'est simple de même.
1: Ben, c'est
0: sauf que imaginez le goût que ça pogne. Tu sais, tu fais juste...
2: Laisse travailler la fumée au lieu de la chaleur. Mmh.
0: Un fromage à licorie.
1: Ben oui, oh mon Dieu.
0: Oh, attention, on est ailleurs, là. Merci, Richard, merci. S'il y a quelqu'un qui a un tuyau à me prêter, là, j'essaierai ça, moi, avec plaisir à part ça. 7h34, les Blue Jays de Toronto feront face aux Red Sox de Boston. Ça se passe du côté du Fenway Park à Boston. Le match est à 18h45 ce soir. Jeudi, c'est pour la Coupe du monde de soccer. Le Canada va affronter le Qatar. Le match débute à 18h. C'est à peu près tout côté sport, 7h35. On va parler showbiz.
1: On parle showbiz et une histoire qui est quand même drôle et farfelue, OK? Oh. C'est l'histoire d'un journaliste argentin. La journée de la FIFA, donc avant que Shakira se présente puis fait Die Die, là, vous connaissez la toune qu'on joue souvent ici. Écoutez ça, OK? Il est en direct avec ses collègues de travail qui échangent. Et là, soudainement, il aperçoit sur le coin de l'œil Shakira qui s'en vient tranquillement, pas vite, OK?
0: Il a-tu perdu connaissance?
1: Non. Ah. Il a fait pire, mais moi, j'aurais fait pareil, je pense.
0: Qu'est-ce qu'il a fait?
1: J'aurais vraiment fait ça. Il a lâché tout. Il s'est déconnecté, débranché. Il a lâché la télé. Puis il a juste comme quitté vers Shakira. Alors que le caméraman, lui, fixait encore le journaliste en question. Et ses collègues, continuaient de élaborer puis dire la situation en question. Lui, il part, s'en va voir Shakira, puis il demande une photo, ben peinard. Prend sa photo, hyper content. Tout
0: retourne s'asseoir.
1: Retourne en live.
0: Wow!
1: Fait qu'il a lâché son poste pour aller prendre une photo avec Shakira. Mais tu sais, c'est peut-être justement son idole. Pas besoin d'être son idole. Non, mais peut-être qu'il capotait bien gros sur Shakira aussi. Mais imaginez, le gars est en direct à la télé, genre file en live. Il lâche son poste puis s'en va prendre une photo avec Shakira.
2: C'est là qu'on réalise qu'il y a des vedettes puis il y a des super vedettes.
0: Ben oui.
2: Tu sais, c'est comme, ça me faisait penser dans les Jeux olympiques, là, souvent les athlètes, là, les joueurs de hockey, les joueurs de basketball, quand c'était les Michael Jordan qui allaient aux Olympiques, tous les athlètes olympiens était fan de Michael Jordan.
0: Exact.
2: Tous les athlètes olympiques sont fans de Simone Biles. Ce qui fait en sorte que ces athlètes-là doivent être dans un autre campus ou dans un autre hôtel pour être sûr de ne pas les déranger. Donc là, le monsieur en question, le journaliste, est peut-être... il a sûrement interviewé déjà des vedettes. Là, pour à quel point il faut que tu sois une super vedette pour dire...
1: Oui.
2: Il faut que j'y aille.
1: Mais en même temps, tu sais, quand est-ce que tu vas croiser Shakira dans ta vie, là? Tu sais, t'es comme, je vais prendre ma chance puis je vais y aller.
0: Ça me fait penser à l'histoire que tu as racontée la semaine dernière, puis ça m'a fait tellement de bien de voir ça et d'entendre ça. Quand Taylor Swift sur le tapis rouge est allé demander à Tom Hanks et Tim Allen de signer sa vidéo cassette, sa VHS de Toy Story 1. Moi, ça me fait capoter. Quand t'as un artiste, une vedette en vue, puis tu sais, un idole, pas une vedette, c'est un idole. Je trouve ça impressionnant.
2: Il y a eu ça aussi au Knicks, là, avec les matchs des Knicks de New York, on vous parlait comment qu'il y avait énormément de vedettes sur le plancher.
1: Oui.
2: Il y a eu une vedette qui a été prendre une photo avec Taylor Swift, puis il a dit « Je deviens automatiquement le grand-père le plus intéressant sur la planète parce que j'ai une photo avec Taylor Swift. »
1: Même temps, je veux dire, tu sais, ça a fait du show à télé, puis le gars, il fait parler de lui à matin.
0: 7h38, c'est une belle nouvelle, Steph. Côté teinte et température pour aujourd'hui?
1: On est toujours à 12 degrés ce matin, alternance soleil-nuage. On va garder ce soleil-là, ça c'est la bonne nouvelle, avec un petit 30% de probabilité d'averse, d'éclairs, d'orage un peu plus tard.
0: Non.
1: Mais la bonne nouvelle, c'est qu'il va faire quand même 26 en après-midi, donc ce sera assez chaud aujourd'hui.
0: Mais 7h38, un immense merci d'être chez nous. On s'appelle Rythme 97.1-11007. Vous textez le mot facture si ça vous intéresse. On pourrait régler votre facture jusqu'à concurrence de 500$.
1: Ouais.
0: OK, j'ai plus d'air.

0: pas la première fois qu'un artiste arrive en ambulance.
1: J'appelle une ambulance. Steph, on va aller faire un tour du côté du téléphone. Il y a Ghislaine qui est en bout de ligne.
2: Bon matin.
1: Allô, Ghislaine.
3: Bon matin, les amis.
1: Comment ça va?
3: Ça va bien, merci. Et vous?
1: Oh, ça va bien, ça va. Quelle température on a chez vous, Ghislaine, le matin?
3: Oh, c'est un petit peu maussade. On annonce la pluie pas mal aujourd'hui, puis les prochains jours aussi, beaucoup, beaucoup de pluie.
1: Ouais, ouais, ouais. Ouais. Mm. Juste question d'être sûr, on est dans à quel endroit, là?
3: Saint-Quentin.
1: Au Nouveau-Brunswick.
2: Oui, OK. On n'est pas trop, on s'est pas trompé à matin,
1: non,
2: on
1: s'est pas trompé. Ghislaine, j'ai envie de savoir, tu me diras pas du homard, j'espère, qu'est-ce qui se mange mal?
3: Pour moi, c'est la crème molle.
2: Ben voyons comment ça.
1: Explique.
3: Ben moi, de un, je parle beaucoup. Fait que j'oublie de licher des fois.
2: Tu liches ou tu lèches?
3: Vu que j'ai un petit TDA, ben quand je vois de quoi, ben je regarde plus ma crème molle, je liche plus, je regarde costé, je regarde tout le tour de moi. Fait que quand je m'aperçois, là, ça a tout détrempé mon cornet. Puis là, ça coule sur tous les bords, ça coule du haut, ça coule du bas.
2: Dépêche.
3: Fait que là, je suis obligée de manger mon cornet par en dessous, là.
2: Oui. C'est moins cute.
3: Ça m'arrive assez souvent, ça.
1: Ghislaine, est-ce que t'as ce qu'on appelle un chien à la maison?
3: Oui, oui.
1: Un canet corso, si je me rappelle bien. Hein?
3: Oui, c'est ça.
1: Écoute, une crème molle, ça prend 3 secondes, là. Quand c'est trop smouchi dans tes mains, là, fais juste tendre le bras, puis tu vas voir que le chien va se faire un plaisir.
2: Elle qui veut manger sa crème molle.
3: Je garantis que ça marcherait.
1: Je te le confirme que ça va marcher. Mais c'est vrai qu'une crème molle, ça peut être à gros chaleur.
2: Surtout s'il fait chaud.
1: Ah, un gros 30-38.
4: Surtout si tu as un genre de trempé d'un bonbon, là, j'ai l'impression que des fois, ça coule de partout. Là.
2: Savez-vous c'est quoi le truc?
1: Ah ouais, donc.
2: Acheter ça dans un petit pot en plastique, une coupe. Fait que moi, je prends jamais le cornet, ça me sert à rien. De façon, souvent, je mange même pas de cornet. Fait que je dis juste, genre, mets ma crème glacée dans une coupe, puis c'est tout, là. Fait que ça coule pas, c'est à cuillère, puis c'est pas mal plus cute.
1: Ouais, mais Steph, toi, tu prends tout le temps le bébé cornet ou le bébé sundae. Moi, dans mon cas, moi, c'est le papa, là. Tu sais, même le grand-père, ça me prend le gros, gros cornet. Il y a quoi, 8 tours après ça, là? C'est l'enfer, mais ça, c'est écoute.
2: Ça coule.
1: Ouais,
2: ça.
1: Mais. Ça fait partie de la game. Ghislaine, t'es bien fine d'avoir pris le temps de nous jaser. Dis salut à tout le monde à Saint-Quentin de notre part. Un gros, gros merci à toi. Tu passes une belle journée.
3: Eh bien, merci. Vous
1: autres
3: aussi.
1: Amuse-toi, bye-bye. Ghislaine,
3: okay,
1: on oublie. 7h44. Ça enligne tranquillement, pas vite, vers le top 1. Moi, je vous invite à rester là. T'es une torieuse de tour de matin. Ça revole de tous les bords. On va aller jouer dans le trafic avec Phil. Tout de suite, c'est l'heure.
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4: 7h45, vraiment pas facile sur Lorrain ce matin. Là, on a la circulation toujours en alternance tout près de Saint-René et la Vérandrie. C'est très lourd, sinon la 50, c'est à partir de la Vérandrie, des allumetières depuis Saint-Raymond. Ça s'est également alourdi dans ce secteur. Plus difficile sur la 417, on est avant Ennis, presque depuis Hunt Club, jusqu'à environ Vanier, là, en direction ouest. 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

0: si quelqu'un dit oh, m'en sac.
1: M'en fiche.
0: Oui, bien dit. Non, je peux rien savoir. M'en sac. En anglais, on dit I don't care.
1: Ouais.
0: Ed Sheeran se retrouve à une soirée où, franchement, là, il n'avait pas envie d'être là, mais pas pantoute. Il n'a pas l'habitude de porter complet cravate et tout ça. C'est pas un Phil Bessett, tu comprends? Lui, c'est plus des jeans, puis un t-shirt slack, Levi's ou bedon Wrangler. Tu sais, américain. Bon, on s'entend qu'Ed Sheeran n'est pas américain, mais c'est pas grave. Il a l'impression de ne pas être à sa place parmi les autres invités. Puis il se demande s'il pourrait s'éclipser par la porte arrière. Personne ne regarde. Fait qu'il peut sacrer son camp. Filer à l'anglaise, comme on dit. Peux-tu prendre ma main? Heureusement, Ed Sheeran trouve réconfort auprès de la femme qu'il aime. C'est assez simple comme tune. Ça s'appelle I Don't Care. Ed Sheeran et Justin Bieber. Notre numéro 1 du 16 juin 2019. C'est ce qu'on écoute. Arrête-moi.
1: Ed Sheeran qui va être du côté de Toronto en août prochain.
0: Arrête donc!
1: Ouais.
0: On s'en

0: chanson-là.
1: Ah, j'adore ça. 7h50, il est 9h moins 10. 8h moins 10, pardon. Caroline, je suis...
2: Bizarre que t'es mêlée comme un jeu de cartes. On dit que c'est de pire en pire depuis que tu travailles avec moi. Je m'excuse.
1: T'as raison.
2: On va aller faire un tour du côté du téléphone pour nous sauver.
1: Steph, t'as
2: qui
1: raison,
2: est là ce matin?
1: T'as raison. C'est Catherine qui est là. Bon matin, Catherine.
3: Bon matin.
1: Comment ça va?
3: Bien, vous?
1: Ça va super bien. Catherine, t'es dans quel coin en ce moment?
3: Saint-Eustache.
2: Oh! À l'encan de Saint-Eustache.
1: Ben oui. Le cinépark, es-tu encore vivant chez vous?
3: Oui.
1: Oh. Tu y vas-tu des fois?
3: Non, parce que je travaille habituellement les jours qui sont à peu près ouverts, fait que je ne fais pas.
1: OK. Ah, c'est... OK. Tu passes c'est le soir, là?
2: Ben, elle travaille peut-être le soir.
3: Ouais, le soir.
2: Hey, Didi, t'as le droit de dire.
1: Hey, je veux savoir, Catherine, qu'est-ce qui se mange mal selon toi?
3: Les sous-marins all dress.
2: All dress?
1: Ben, c'est parce qu'il y a bien du stock dedans.
2: Oui, c'est vrai.
1: Non, j'avoue que c'est vrai que c'est difficile. Qu'est-ce que tu veux rajouter à ça? Il n'y a pas rien à rajouter, c'est clair, c'est vrai que c'est difficile.
2: Ben, tu fais juste t'assurer d'en mettre un peu moins.
1: Tu le coupes-tu?
3: Habituellement, il est déjà coupé quand on va sur le resto, là, mais même si coupé, ça déborde partout.
1: Non, t'as raison, c'est vrai. Mais tu peux le recouper encore une autre fois pour avoir juste des petits morceaux de tu sais, pour que tu puisses le tenir. Mais tu sais, mets des tomates là-dedans, mets des fromages.
2: Non, tu peux pas couper plein de morceaux, Martin. Les deux bouts vont être pas fermés. Ça va être l'enfer.
1: Qu'est-ce que les deux bouts vont être pas fermés?
2: Un sous-marin. Tu coupes plein de petits morceaux, ça va tomber.
1: Non, mais normalement, ils vont le couper en deux. Mettons un 12 pouces. Deux, tu le coupes en deux, c'est un 6 pouces. Tu le recoupes en deux, ça te fait 3 pouces de sous-marin. Mm. Ça va tenir un peu, non?
2: C'est beau.
1: Catherine, je suis obligé de te donner raison. C'est vrai que ça se mange mal. T'es fine d'avoir pris le temps de nous jaser. Je t'invite à passer une maudite belle journée. Fais attention à toi, Saint-Eustache. Puis si jamais tu vas au ciné-parc, prends du popcorn, il est tout le temps bon.
3: Oui, merci.
1: Salut!
2: Bye bye!
3: Salut.
1: Bonne journée!
2: Y a-t-il un délai, tu penses?
1: Non, je pense pas.
4: Peut-être Saint-Eustache.
2: C'est quand même loin, là.
1: Y a-t-il un décalage avec Saint-Eustache? Ça prend-tu le passeport pour y aller encore? 7h53, on va s'arrêter dans un petit moment. On a le tour de table qui s'amène. Circulation est à venir également dans les prochaines secondes. Vous restez chez nous! Arrête-moi.
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4: 753 en ce moment sur le réseau routier. Du côté d'Ottawa, c'est pas facile. À partir de Hunt Club jusqu'à Vanier sur la 417 en direction ouest. Si on revient à Gatineau, ça va un peu mieux sur l'autoroute 50. On est au jaune maintenant, là, tout près de la véranderie jusqu'au pont des Draveurs. C'est encore lourd, par contre, sur Saint-Raymond et sur des allumetières à la hauteur de Saint-Raymond. 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
1: 7h58 minutes. Hey, au cours d'une vie de 0 à 80, là,
2: okay,
1: on va boire entre 25 et 35 000 cafés. Wow. Fait que celui que vous prenez ce matin, quand ben même tu dis, oh, je vais déguster mon café. Hey, tu vas en boire 70 000 autres demain. Là,
2: mettons, tu dis, je vais me limiter aujourd'hui. On s'en fout, ça sert à rien de se limiter, abuser.
1: De 0 à 80, tu vas manger à peu près 3 tonnes de bouffe.
2: Hey, c'est énorme.
1: 3 tonnes de bouffe.
2: Mais combien t'en digères?
1: 3 tonnes et demie.
2: Voilà.
1: Tu vas manger à peu près 1500 hamburgers au cours de ta vie. Celui que tu vas te faire asseoir va être le meilleur. Mmh!
21: 1500 burgers?
1: Au cours d'une vie.
2: Ben, si t'aimes c'est les hamburgers, là, je veux dire, si t'aimes pas ça, t'en manges pas.
21: Quand tu vas dans un restaurant de restauration rapide, c'est souvent un burger que tu manges.
1: Tu vas cligner des yeux 700 millions de fois au cours de ta vie.
2: Eh oh, Marc, t'es poigné là-dessus,
1: ah, je trouve ça bon, moi, j'aime ça lire ça.
2: Ben, garde-nous-en.
1: Avec plaisir, à part ça. C'est Caroline qui est là, c'est ça? Bonjour, Caroline.
22: Salut.
1: Comment ça va?
22: Ça va.
2: Ouais. Salut, Caro.
1: Oh, j'entends le désespoir dans le « ça va, ça va ».
2: C'est quoi qui se passe,
1: t'es
2: Caro?
1: T'es où, Caro, là?
22: Ah, ben là, je suis sur Lorraine. On avance à 10
2: km/h.
22: C'est toujours en alternance, alors.
2: Ouais. T'es attendu pour quelle heure, mettons, au bureau?
22: Ah, ben là, c'est pour aller apporter les enfants à l'école. La cloche sonne dans 2 minutes.
1: Oh!
2: On fait la vie.
1: Juste à titre d'information, oui. Caro, juste pour toi, là, tu vas passer près de 6 mois de ta vie à attendre à des lumières rouges. Fait qu'attendre dans le trafic, c'est pire. Il est 8 heures.
2: Au moins, c'est la dernière semaine. Là, ouais, ouais. Ça a l'air moins pire. Ouais.
1: Quel âge qu'on est tout petit, Caro?
22: Rosalie a 10 ans, puis Lucas va avoir 13.
1: Non, ben, c'est pas des tout-petits, je m'excuse. Okay, c'est pas des tout-petits, là. C'est des futurs adultes, des adolescents. Des vrais ados.
22: Ça dépend des journées, hein. Des fois, ils sont des adultes.
1: Ouais.
2: Des adolescents.
1: Là, tu dois avoir des faces dans l'auto. Là, il va me dire, maman, dis pas ça.
2: Maman.
1: On n'a pas nommé vos noms encore.
2: Pas encore.
1: Comment ils s'appellent, les enfants?
2: Rosalie et.
22: Et Lucas.
1: Ah, c'est
22: Lucas.
1: Fait. Là, c'est fait.
2: Voyez,
1: je veux
2: gentil.
1: Savoir, qu'est-ce qui est difficile à manger, selon toi?
22: Un shawarma.
1: Oh! Ça,
21: j'y ai
1: oui.
21: pensé, ben oui.
22: Hey, quand ils les font, c'est beau, ça se tient tout. Aussitôt qu'on enlève le petit bout de papier et qu'on commence à manger, un cornichon à droite, de la salade à gauche, de la sauce à l'ail sur le nez.
1: Mais on s'entend-tu que c'est bon en tabarnouche, par exemple?
2: Il ouais, faut bon. Que la personne mange la même affaire en avant de toi,
1: non,
2: sinon
1: t'as pas le choix.
2: Tu sens le gros ail ouais. en avant. Ouais.
21: La première moitié, ça va bien. La deuxième moitié, c'est l'enfant.
1: Ça revole de toi
21: ça
1: et bord.
21: Ça coule aussi. Là.
2: Oui, c'est vrai, la fin est pénible.
1: Caro, le meilleur shawarma, selon toi, il est où?
22: Ah, Léonie. En haut de la brosse, le coin d'avait rentré la brosse.
1: Je connais.
2: J'ai déjà entendu.
1: Je connais. C'est vrai qu'il est bon.
2: J'en allais.
1: J'allais là, moi, dans le temps que je restais sur Davidson. J'allais souvent là. Il est très bon. Moi, je suis obligé de dire maintenant, c'est du côté de...
2: Angers?
1: Ouais,
2: Chico?
1: Chico Shawarma. C'est Madame Chico, la maman de Chico qui prépare ça. Ça n'a aucun bon sens. Comme... Il y a de l'amour là-dedans en partant, là, mais c'est bon. Ça n'a aucun bon sens.
2: Jamais été.
1: Sacré. Puis le maudit navet.
2: C'est vrai que
1: ça,
2: bons.
1: Là, navet mariné rond. Un peu, là. Ah, oh, que c'est bon.
21: Ça se trouve pas tant à l'épicerie, non.
1: Tu me fais capoter. Caro, un gros merci de ton appel. Bonne chance avec le trafic.
22: Hey,
1: amuse-toi.
22: OK.
2: Bye-bye.
1: Tu vois que le shawarma, c'est grave à manger.
2: Hey, on a oublié de mentionner des ramen.
1: Oui.
2: Tu sais, manger une foule au resto, là,
1: oui.
2: Ça revole partout. Comme j'en ai dans le front, j'en ai des narines, pas loin des cheveux. Tu sais, des fois que le bouillon revole,
21: ouais.
2: C'est bien bon, mais maudit que c'est pas chic. Là.
1: Tout ce qui se mange avec des baguettes, c'est rough.
2: C'est vrai, même le riz, là, ça tombe partout.
1: Sushi, tu sais, des fois, tu le prends, tu fais juste le mettre dans la sauce soya un peu.
2: Faut t'y aller d'un coup.
1: Ah ouais, non, c'est mortel.
21: Là, il absorbe la sauce soya.
1: Ah ouais, il a faim, lui, là. Il a soif, il n'y a plus de lendemain.
2: Après ça, c'est dégueulasse.
21: Il est très salé après. Mmh.
1: 8h02 minutes au bulletin, 8h30, on parle de quoi, Phil?
21: On va parler du service de police d'Ottawa et on va parler d'un procès là, qui est un verdict qui devrait être rendu un peu plus tard aujourd'hui. Donc, on met la table à notre belle journée sur le terrain au bulletin de 8h30.
1: Tu parles de belle journée. Est-ce qu'on va en avoir une belle, Steph?
2: Oui, une belle. C'est probablement la plus belle de la semaine, du moins en ce moment, avec 14 degrés, alternance, soleil, nuage, un faible pourcentage de pluie en après-midi, risque d'orage aussi, mais quand même, on va top. Et le 26 degrés.
1: Ah oui, ça, j'aime ça. C'est un DJ, malheureusement parti ben trop vite. On s'entend, il est décédé il y a quelques années de ça. Et tout le monde a fait, ben voyons donc.
2: Mm.
1: Son nom, c'est Avicii. C'est solide. Wake me up. C'est ce qu'on vous propose chez nous ce matin. Arrêtement. 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

0: 8h06, on n'en a pas parlé parce que ce matin, moi et Steph, on s'est dit, est-ce qu'on parle avec la police ou on ne parle pas avec la police? C'était spécial. Puis Phil, t'étais pas arrivé encore quand que ça s'est produit.
1: Mais moi, j'ai tout juste de raccrocher avec la police.
2: Non, t'avais pas besoin.
0: T'avais pas besoin.
2: Gérer ça à l'interne.
0: Il est arrivé quelque chose. Hier, on a parlé avec une fille qui s'appelle Mélanie Bellan. C'est une fille de Trois-Rivières. Mm-hmm. Et on a eu la chance de lui jaser à la radio. Elle nous dit, moi, je viens de Trois-Rivières, tout ça, j'ai rencontré Steph à l'auberge du Lac Taureau en fin de semaine. C'est devenu une amie, je vous écoute, puis tu sais, puis bon, Steph, t'es belle, t'es bonne, Martin, t'es le meilleur, on les a tout entendus.
2: C'est ça, là, tu sais, à triper au bout de
0: on la comprend.
2: D'être chez nous, puis on comprend ça,
0: ben, oui, on vit bien avec ça, là. Mais à 6h moins quart ce matin, on est en studio, moi et Steph, on prépare nos bébelles, on finit de préparer nos affaires, et le téléphone sonne. Mm. On a eu des menaces ce matin. Moi, je vous invite à écouter ce qui se passe.
3: Annie, on a quelque chose d'important à faire ce matin parce que hier, on a appris qu'on s'était fait voler des auditeurs.
4: Effectivement, on règle des comptes ce matin. Il va peut-être avoir du sang, je pense.
3: Absolument. Ils sont en mode musical en ce moment dans leur émission à Gatineau. On va rejoindre l'équipe du matin juste pour le fun. Wonder Steph et Martin, bon matin, vous deux, comment ça va?
5: Bon matin!
3: Ben,
5: ça allait bien jusqu'à temps qu'on vous entende, là.
3: Ben, pour vrai, là, moi, je pensais qu'on avait créé des liens, Steph, au Lac Taureau en fin de semaine, mais finalement, scandale! En fin d'émission, notre auditrice fidèle qui est avec nous au Lac Taureau, Mélanie Bellan, nous a écrit comme quoi elle nous avait trompés pour aller écouter votre émission. Je demande des explications.
5: Ah, elle a fait toute une petite intervention.
6: Oui, mais ça s'appelle de l'expérience. De l'expérience. Moi, j'étais pas là au Lac Taureau, hein, puis c'est la raison pourquoi j'observais du haut. J'avais des drones là-bas sur place, et j'observais ce qui se passait. Et je me disais, qui on peut aller voler? Et on a choisi cette auditrice-là qui a été une auditrice en or pour nous autres hier matin.
5: Ben oui, puis elle a bien fait ça aussi, là. Elle nous a parlé de son expérience. Par exemple, elle nous a dit qu'elle vous trompait le temps d'une intervention.
6: Oh,
4: tromper, c'est tromper, hein?
0: Oui.
4: Préciser, là, c'est important. Tu sais, un petit mensonge, c'est un mensonge aussi. Faut mettre les choses en perspective. Je suis vraiment déçue, moi, ce matin.
5: Vous a trompé avec une bonne station radio.
3: Oh! Ça, c'est insultant. Moi, je pensais qu'on allait vraiment au Lac Taureau pour créer des liens puis renforcer la patente. Finalement, ça crée de la division, cette sortie d'équipe-là.
4: Effectivement. Je pense que, Arnaud, tu devrais couper les liens tout de suite avec eux.
6: Attention, on peut raccrocher.
3: Non, mais pour vrai, on fait des blagues ce matin, mais c'était vraiment cool de vous rencontrer puis de les tisser, ces liens-là, parce que on a l'occasion de se voir passer ces médias sociaux, puis je le racontais hier, mais de pouvoir se jaser en vrai puis d'échanger nos bonnes pratiques, c'était vraiment cool, Steph.
5: C'est vrai, puis là, tu vois, depuis en fin de semaine, on a passé à tous les jours, on s'est écrit depuis. Fait que je pense pas qu'il y a tant de bisbilles que ça, finalement.
4: Ben, moi puis Martin, on n'était pas invités, mais Martin, je te donne rendez-vous pour un 5 à 7 de vieux, si tu veux, bientôt.
6: Ça dépend de ton âge. Moi, je suis un vieux, hein.
4: Ah, mais moi, j'aime ça, les vieux riches cardiaques, c'est pas correct.
5: Il est vieux, mais il est pauvre, fait.
4: C'est vrai, c'est
3: l'animateur
4: radio.
3: J'avais oublié. OK, je pense qu'on a réussi à se réconcilier c'est ce matin. Bon, on a retrouvé nos auditeurs. Ils sont venus sur le 11007. D'ailleurs, je trouve ça bien drôle ce matin. On pourra peut-être se rejaser dans les prochaines semaines, voir comment ça se passe chez vous à Gatineau cet été-là. Mais merci d'avoir joué le jeu puis d'avoir répondu à notre appel ce matin à la gang de l'Outaouais.
5: Ça fait plaisir. À la prochaine.
3: À la prochaine.
4: Bye,
3: Rythme 97. Ciao.
2: C'est quand même drôle parce que Mélanie vient tout juste de nous envoyer un texto. J'ai envie de les retromper à nouveau. Oh, pauvres autres. Ils ont perdu une auditrice. Il y avait de la peine.
0: Voici Milky Chan chez nous à Rythme.

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2: Oui. À 8h13 en ce moment, c'est vraiment le secteur de Lorrain où c'est compliqué là, entre Saint-René et la Vérandrie où on a circulation en alternance. C'est lourd, mais la bonne nouvelle, l'autoroute 50, c'est terminé. L'heure de pointe des Allumetières, on est un peu avant la promenade de la Gatineau jusqu'au carrefour giratoire. Et sur la 417, c'est à partir de Hennis où c'est lourd jusqu'au centre-ville. 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
3: Il y avait un article dans le journal La Presse en fin de semaine, c'est un papier d'Alexandre Pratt. On parle des billets pour la Coupe du Monde. Il y a des gens, des maniaques de soccer, il y en a au Québec, il y en a beaucoup à part ça. Plus belle preuve, c'est aller faire un tour au Stade Saputo à Montréal, plein à craquer. Puis l'ambiance, apparemment que c'est trippant. J'ai jamais mis les pieds là. Je devrais. Sérieusement, je devrais. Ça doit être quelque chose. On a du bon soccer aussi dans la région ici.
2: Oui. C'est à voir. Exact. Et on a le rapide au niveau féminin.
3: Les billets pour aller voir un match du côté de la Coupe du Monde, vous donnez une idée, là. Puis un match qui...
4: Ça va être salé, ça.
3: Ah, écoute, un match ordinaire, là, entre l'Autriche et la Jordanie, mettons. Là. Okay. 530$ du billet. Ça, c'est un match. Pas d'intérêt, quand là. Même, hein? Pas d'intérêt. Le Ghana ben, et le Panama.
4: Si tu regardes, mettons, un match de hockey, là, hyper cher.
2: Oui, mais c'est, mettons, 530$, là, c'était le prix d'un billet pour un match des Sénateurs dans les séries de la Coupe Stanley. Là.
3: Le Ghana et Panama, 830$.
4: Ouais, pas de Montréal.
3: La France, la Norvège, j'écoutais ça. La France et la Norvège, 2785$ un billet.
4: OK, là, ça commence.
3: Tabarnouche!
2: C'est un bon duel, mais on s'entend que la population norvégienne n'est pas immense là, ici en Amérique.
3: Ben, c'est pour voir la France jouer, c'est le Paris Saint-Germain.
2: Ouais,
3: c'est...
2: La Norvège ont un des meilleurs joueurs au monde.
4: Il y en a qui ont de la misère à gazer un auto. Là.
3: En ce moment?
4: Pourquoi j'irais dépenser ça là, pour un match alors que je m'en rappellerai peut-être même plus dans 10 ans?
3: C'est débile. 8h16, on va aller tout de suite à la météo.
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4: Oui, oui. Ah, mais on se réveille ce matin sous le soleil, même si on est poigné dans le trafic sur le boulevard Lorrain, là. Mais la bonne nouvelle, c'est qu'il fait 14 degrés en ce moment, puis on va atteindre 24 ressentis, 26 en après-midi. Demain, mercredi, on aura la même situation, en fait. Le 21, alternance soleil-nuage avec un risque d'orage et de pluie en après-midi. Finalement, jeudi, vendredi, ça se corse un petit peu avec des averses, 23, 22 degrés pour faire place à de la pluie aussi samedi. On a de la chance peut-être que ça se tasse, je sais pas.
3: Steph, on a posé la question hier sur Facebook, question qui est là, du dimanche au jeudi à 18h.
4: Ouais.
3: Qu'est-ce qui est difficile à manger?
4: Moi, j'ai dit des bines, mais c'est pas difficile à manger, c'est le après le problème.
3: Ouais, ouais, ouais.
4: Tu sais, des choux roulés aussi. Là.
2: Oh! Qu'est-ce que tu veux dire, le après?
4: Mais j'ai-tu besoin de te faire un dessin? Et puis en plus, au bâton, de l'ail des bois.
3: Oh!
4: Ça, tu sens fort après, là.
3: Mais c'est pas dur à manger.
4: Mais non.
3: C'est après.
4: Je pense juste le après, moi.
3: On a parlé tantôt, je disais que dans une vie entre 0 et 80, tu vas manger 1500 burgers. Paul Arcan qui nous écrit, je te confirme que j'ai dépassé 1500.
4: Mais voyons donc. Paul, gère toi le burger.
3: On a reçu un autre message également. Toute nourriture peut être difficile à manger avec Wonder. J'en suis témoin et c'est signé David Junot.
2: Oh!
4: Bloqué.
2: C'est la douce moitié de Wonder.
4: Et juste de le bloquer, il ne peut plus écrire. T'as perdu ta chance. Bloqué.
3: Voici Teddy Swims, chez nous. Arrête.

0: Steph, je suis parti sur un gros, gros trip. Je trouve ça tellement intéressant. Combien de fois de 0 à 80 tu vas aller faire l'épicerie dans ta vie, tu penses?
1: Oh!
2: Ça, c'est pas mal. Moi, je te dirais au moins 2 fois semaine.
1: 2000 fois.
0: 2000 fois?
2: Ah, peut-être pas autant.
1: Ben, ça dépend.
2: 1500.
1: Tu sais, oublie pas les fois qu'il te manque de quoi sur ta liste, là.
0: 5000 fois.
1: Non, tu vois.
0: 5000 fois tu vas aller faire l'épicerie.
1: Je trouvais que j'en donnais pas assez.
0: Brasser de lavage?
1: Oh, c'est comme une fois, ça, deux, ça trois fois par...
2: 10 000 fois.
1: Oui.
0: Coupé en deux. 5000 fois, même chose que l'épicerie.
1: OK.
0: Laver ou remplir le lave-vaisselle?
1: Oh.
2: Ouais, 5000 fois.
1: Moi, je laisse à mon chum, fac. Faudrait lui demander.
0: C'est 10 000 fois, ça.
1: Aïe!
0: Ouais.
1: C'est beaucoup, là.
0: De 0 à 80, souffler et bouger sur ton gâteau de fête, tu vas faire ça combien de fois?
2: Je te laisse répondre.
0: C'est mathématique, là.
1: 80 fois.
0: Oui, fio, j'ai
2: bravo!
0: J'ai eu peur. J'ai eu
1: franchement.
0: Peur. Non, mais des fois...
1: Les boys.
0: Ben oui, mais tu sais, des fois,
2: 81,
0: c'est...
2: 81. D'un coup, t'as deux gâteaux une année.
0: Hey, allez chez le coiffeur.
1: Si tu le fêtes plus qu'une fois, ta ouais. fête...
0: Mais ben, mettons que t'es né un 29 février. Ah!
1: Ah, ben là, c'est ça, ça commence à être compliqué.
0: Aller chez le coiffeur combien de fois dans une vie?
1: Ah, mais là...
2: Faut que j'y aille, là.
0: Ouais, moi aussi,
1: je
0: suis aujourd'hui.
1: Je m'en vais aujourd'hui. La repousse, toi, Charles.
2: On réserve ouais, fallait pas la même journée?
0: Fallait pas couper de suite, Steph. On va voir juste ta cicatrice dans le front si t'enlèves de couper.
1: Ah, arrête,
0: excuse, c'est vrai. Faut plus en parler. Combien
1: c'est
0: de
1: comme
0: fois? Combien de fois on va chez le coiffeur?
1: Je sais pas, là.
0: Ça dépend de la longueur des cheveux, ouais. évidemment.
1: Ça
0: là.
1: Dépend si t'es... Parce que les hommes, vous y allez
2: j'sais
1: beaucoup...
2: Pas, peut-être 600 fois.
0: Ah, c'est bon, ça, c'est bon. Steph, tu dirais combien?
1: 800.
0: Ah, c'est encore mieux. C'est, ben, en fait, c'est entre 500 et 1000 fois.
1: Bon!
2: Ouais, on est à bon.
0: Hein, je trouve ça
1: pour vrai, on est des machines.
0: Ouais, je trouve ça vraiment intéressant. On donne combien de bisous dans
1: bon,
0: une
1: on
0: vie?
1: On en aura assez. Le
0: dernier,
1: matin.
0: On donne combien de bisous dans une
1: oh,
0: vie?
2: Pas mal.
1: Moi, ça. J'en donne...
0: Ça veut dire combien, ça?
2: 5 000.
1: Ben non, plus que ça.
0: Combien, Steph?
1: 10 000.
0: Hein?
1: Ah oui.
0: Ça, c'est plein?
1: 1 million.
0: De 0 à 80, là?
1: J'en donne plusieurs,
2: ah,
1: moi.
2: Ah, ben plus, parce que si on faisait deux fois l'épicerie.
1: Tu sais, puis les petits bisous, même.
2: 20 000.
0: 100 000 fois que tu vas donner des bisous.
1: Ah, bon, ouais. Ça fait 1 million, je t'approche.
0: Il est 8h23 minutes. Merci de nous avoir choisi. C'est avec plaisir. Ah, oh, elle, je l'aime, là. Ah! Oh!
2: On l'embrasse.
1: Moi, j'ai une question. Est-ce qu'au 11-007, vous aviez des bonnes réponses, mettons?
0: Sur ce qu'on vient de dire?
1: Ouais. Est-ce qu'on était bons si vous vous comparez à nous, là?
0: Okay. Ah, ben,
1: non, mais
0: bien.
1: Je veux les faire participer. Moi, je suis curieuse. Est-ce okay, que dans votre auto,
0: on va poser une question, OK?
1: OK. Ah oui.
0: Tu vas passer l'aspirateur combien de fois dans ta vie?
1: OK.
0: De 0 à 80. Combien de fois tu vas passer l'aspirateur? Envoyez-nous vos réponses au 11-007. Pour l'instant.
1: Une fois par jour.
0: Une fois par jour?
1: Ah, facile, avec des chiens.
0: Ah, oui, c'est vrai. Mm-hmm. Okay. Une fois par jour, c'est
1: ou
0: peut-être.
1: Ou deux jours, peut-être.
0: C'est peut-être un peu trop.

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4: 8,29 en ce moment sur l'autoroute 50, c'est rendu facile. Des allumetières, c'est encore lourd à partir de la promenade de la Gatineau jusqu'au carrefour giratoire. Je regarde du côté d'Ottawa, pas facile. Queensway en direction ouest à partir de Ennis jusqu'à Nicolas. En direction est, c'est à la hauteur de la 416. Et en terminant, petit mot sur le boulevard Lorrain, on a encore une bonne file d'attente tout près de Saint-René. 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

0: Je me l'ai fait dire en tabarnouche, là.
1: Comment ça?
0: Benoît Gravel, il nous envoie un message au 11007. Hey, reviens-en avec tes stats. Je t'aime bien, Mike, mais là, c'est assez. Benoît, je m'excuse.
1: Merci, Benoît. Pour vrai, tu vois, même moi, si je parle des fois, il y a de la misère. Il est dur de comprendre.
0: Steph, sais-tu quoi?
1: Il faut que vous m'aidez des fois. T'sais.
0: J'ai demandé, avant de partir à la pause, combien de fois dans une vie, entre 0 et 80, on passe aspirateur. Les réponses qui sont rentrées, à part celle de Benoît, là, toutes des réponses agréables, à part celle de Benoît.
1: Mais toutes pas des bonnes réponses, c'est ça.
0: Éric Labelle, 12 000 fois.
1: Oh,
0: Julie Masson, 4 160 fois.
1: OK.
0: Monique, qui écrit, à ta peu...
1: 145 000 fois,
0: on va se calmer.
2: Un peu d'exagération ici.
0: France, qui écrit, moi je dirais environ entre 6 000 et 7 000 fois.
1: Non, mais quand tu le sais pas, tu le sais pas, là. C'est pas de l'exagération.
0: La bonne réponse, c'est 2 000 fois dans une vie que tu vas passer l'aspirateur.
1: Non, mais là, ça dépend. Il y en a qui sont intenses.
0: Steph, c'est
1: ça,
0: une moyenne.
1: Je vais juste dire que Monique a peut-être raison. Hey, lâchez-moi donc le basic à matin.
2: Toi, tu disais à chaque jour.
1: Moi, je vous défends.
0: À chaque jour, tu passes à...
1: Oui.
2: Donc, à chaque jour, tu seras autour...
1: Ça, c'est sans compter des fois mon Léo Pet-Pet qu'on a surnommé, mon petit vacuum électrique.
2: À chaque jour, tu seras autour de 14 000 fois. Donc, 145 000 fois.
1: C'est
0: 7 fois par jour.
1: Il y en a qui se donnent.
0: Ah oui, non, c'est sûr.
1: Bon.
0: C'est
2: Monique.
0: Monique, elle se donne.
2: Chez eux.
1: Monique a le droit.
0: 8h33 minutes, c'est l'heure de s'informer. Phil Bessette, on parle de quoi ce matin?
2: Ben, dans les dernières minutes, on a su que le FBI avait déjoué là, une menace potentielle du côté de l'anniversaire de Donald Trump qui a eu lieu en fin de semaine. On se rappelle que le président américain a célébré avec un beau petit gala de UFC, de combat ultime devant la Maison-Blanche. C'était pour souligner également l'anniversaire des États-Unis, mais également l'anniversaire du président. Et dans les dernières minutes, on nous a mentionné que le FBI avait réussi à déjouer une menace potentielle. Résultat, il y a plusieurs personnes, individus, qui sont toujours en détention. Et l'enquête se poursuit. Là, c'est Cash Patel qui a mentionné le tout via la plateforme X sur le réseau social. Donc, quand même assez surprenant parce qu'on n'a pas entendu parler. Là, donc, on va tenter d'avoir un peu plus de détails à ce sujet dans les prochaines journées. Sinon, si on revient ici dans la région, il y a des allégations troublantes qui ébranlent le service de police d'Ottawa. À la suite de récentes enquêtes disciplinaires visant certains policiers, le chef du service, Eric Stubbs, aurait adressé un message interne à ses membres pour dénoncer des comportements inacceptables envers les femmes. Certains agents auraient utilisé des bases de données policières à des fins personnelles ou communiqué avec des victimes dans un contexte inapproprié. La direction rappelle que toute forme de harcèlement, de comportement sexualisé ou d'abus à des systèmes policiers est inacceptable. Elle affirme également que de tels gestes minent la confiance du public. Et en terminant, là, à 9h30, il y a le verdict concernant cette histoire-là. Une éducatrice et une mère qui ont témoigné là, du côté du palais de justice dans les dernières semaines. On a suivi ce procès. C'était un procès impliquant une éducatrice qui travaillait au CPE à Pas de Géant dans l'est de la ville. On avait parlé de comportement inapproprié. Il y avait une enquête en cours. On aura le verdict et je sais qu'il y a plusieurs parents, grands-parents qui suivent ce procès de jour en jour parce que ils s'inquiétaient là de justement là, du quotidien de leurs petits-enfants ou de leurs enfants au CPE. Donc on aura bien sûr notre collègue Amanda Moisan qui va être sur place et il y aura le compte-rendu bien sûr au bulletin de Midi 15 à TVA.
0: Son nom c'est Phil Bessette, c'est lui que vous allez voir à Midi 15 à TVA, vous le manquez pas. Un gros merci à toi, je t'invite à passer une belle journée mon ami.
2: Je vais aller répondre au téléphone.
0: Oui, c'est tout le sien.
1: C'est quoi ça? Pas... Je m'excuse, j'ai eu de la misère à me concentrer.
0: Moi aussi,
2: ça, c'était pas facile. J'essayais de me concentrer.
1: Bon, mais...
2: Le téléphone sonnait.
1: J'ai rien écouté tes nouvelles.
0: Je sais pas qui avait un téléphone, mais enfin. OK, merci Phil, passe une belle journée. Côté sport, ça va être rapide. Les Blue Jays de Toronto feront face aux Red Sox de Boston. Ça se passe du côté du Fenway Park à Boston, le mythique Fenway Park. Le match est à 18h45. Jeudi, pour la Coupe du monde de soccer, le Canada affrontera le Qatar. Le match débute à 18h. 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
1: malgré la controverse, Michael, le film Michael Jackson devient le drame le biographique musical le plus lucratif de l'histoire, OK? Il détrône, entre autres, Bohemian Rhapsody. La vie de Freddie Mercury également.
0: Pas d'accord.
1: Ben, je fais juste dire, c'est le film le plus rentable de tous les temps avec 932,2 millions.
2: C'est immense pour un film de ce genre.
1: Énorme, énorme. Et là, faut le dire, mettons, j'ai le top 3 là, des autres films qui ont été quand même hyper lucratifs. Donc, Michael en première position. Deuxième, Bohemian Rhapsody. Et troisième, Elvis Presley.
2: On sait-tu que c'est environ à combien au niveau des chiffres?
1: Oui, Bohemian, 911 millions.
0: Hey! Okay.
1: Donc, 932 pour Michael. Et Elvis, attention, méga gap, 288 millions.
0: Ouais, mais il est mort un soir à les 17.
1: Non, mais pas grave, je veux juste dire.
0: J'exagère.
1: C'est quand même fou, là.
0: C'est-tu quoi,
2: j'ai vu? Il avait été moins bon, Elvis.
0: Oui, je suis obligé de te donner raison. Mais j'ai vu, en fin de semaine, il y a encore des imitateurs d'Elvis.
1: Ben oui, il y en a tout plein.
2: On en avait un, récemment, là.
1: Ouais, c'est
2: qui
1: quoi,
2: est passé.
1: Nom,
2: je me rappelle plus, mais il était très jeune. Là. Il avait
1: casino,
2: découvert, justement, cette passion-là à l'âge de 17 ans.
1: Il avait passé à la voix, non? Lui qui avait passé à la voix?
0: Je sais pas.
1: Oui, il y en avait un qui...
0: Mais il y en a un en ce moment là, à Toledo. C'est au Colorado, si je me trompe pas. Je peux me tromper, remarque. Là. Mais 15 ans. Le flow à 15 ans. Il a découvert Elvis et là, il s'habille, il se maquille. La crinière, pareil. Et il participe à plein de concours.
1: Ben, tu sais...
0: Moi, je me rappelle, quand j'étais jeune, là, il y avait une émission de télé à 5 heures à tous les soirs, ça s'appelait Les Tannants. Puis on regardait les imitateurs d'Elvis, puis on capotait, là.
1: Mais tu sais qu'il y en a qui trippent encore autant sur Elvis. Fait que tu sais, ça peut être hyper rentable.
0: Je trouve
1: si
0: ça drôle.
1: Encore,
0: je trouve
1: là.
0: Ça drôle. Mais ça me fait un bout qui est parti encore, Lynn. 8h38 minutes. On a-tu parlé météo? Non,
1: non, mais il annonce beau quand même aujourd'hui. Un petit 30% de probabilité d'averse en après-midi. Ce matin, on est à 14, puis ça va grimper à 24, ressenti 26.
0: Steph, on a posé la question, qu'est-ce qui se mange mal? On a posé la question sur notre page Facebook. Édith Lamoureux, t'as tellement raison, là.
1: Qu'est-ce qu'elle a dit?
0: Un millefeuille.
1: Ah, c'est vrai, mais ça casse tout le temps, ça. C'est vrai que c'est gossant.
0: Ça, moi, je me rappelle, à toutes les fois que... Puis je suis allé il n'y a pas tellement longtemps, toutes les fois que je descends chez ma sœur, à demeure à Kings Falls, elle m'achète une boîte de millefeuilles. Je suis là une journée, deux jours, elle m'achète la boîte de millefeuilles. Puis tu vas en manger, là, et je la mange. C'est une tradition. Puis d'habitude, quand j'arrive, ils sont passés de date. Puis je les mange pareil.
1: Ah! Oh. Mais c'est drôle, ça veut dire quoi?
2: On dirait que toutes les traditions de Martin, ça implique de la bouffe.
1: Ah oui, mais non, c'est sûr. Hey, Mélanie, vous vous rappelez du pogo que j'avais parlé?
0: Oui.
1: À outrance, du côté de Buckingham, les gros pogos avec du fromage dedans, là, trempé dans...
0: Oui, quand tu dis des gros pogos, là, tu viens de me perdre.
1: Non, mais le gros, non, mais c'est immense pour moi, il est gros, là. T'arrives en date ou maintenant, même avec une amie, là, tu sais, je me trempe à ça, puis je mange à ça, puis c'est juste comme, tout coulait, là, il y avait le fromage, tu sais, un beau filet, là, de fromage, tu sais, comme, OK, je fais quoi avec ça?
0: Julie Bouchard, qui nous écrit, ça, je trouve ça drôle, « Des hosties de délicieux tacos ».
1: Il y en a une qui me fait rire, puis je suis pas capable de trouver son commentaire.
0: C'est vrai que les tacos, quand tu prends la coquille, la chair dure, là, un petit peu plus difficile. Il y a des photos de hamburgers qui sont rentrées. Allez jeter un œil. Il y a 160 personnes qui ont pris le temps de répondre à cette question-là.
1: C'est pas déjà des sloppy joes.
0: Ah, ça, c'est bon.
1: Parce qu'il y en a beaucoup qui disent ça.
0: Ça ressemble un peu à du chili. Chili corn carne, là, un peu à ça, là. Mais c'est vraiment, mais vraiment solide.
1: Faire une
0: là.
1: Recherche.
0: Ah
1: oh, oui, OK. Ben, non, c'est un peu comme un burger, finalement.
0: Oui.
1: Oui, c'est vrai que ça se mange.
0: Des nouilles ramen, on a amené ça, du spaghetti, du blé d'Inde en épi.
1: Des ribs, c'est vrai que ça se mange mal. Mais avec une fourchette, c'est pas si pire.
0: Qu'est-ce qui se mange mal? Julie Marangeur nous répond, tout dépend de la personne. 8h41 minutes, voici les deux frères chez nous.
1: Penses-tu qu'elle parle à moi? C'est vrai. Mais qu'une fourchette, c'est pas si pire.
0: Qu'est-ce qui se mange mal? Julie Marangeur nous répond, tout dépend de la personne. 8h41 minutes, voici les deux frères chez nous.

0: Tu sais, on vous le dit souvent, c'est du dimanche au jeudi qu'on donne notre question à 18h tous les soirs. Je vous invite à aller répondre. On est sur Facebook, RIT97.1. Vous n'êtes pas abonné encore, vous vous attendez quoi, tabarnouche? Allez vous abonner, vous allez avoir toutes nos questions. Il y a des vidéos à regarder, il y a plein d'affaires qu'on poste là-dessus. Ouais. Des concours, il y a plein de choses. Donc, allez vous abonner. Il y a des gens qui ont pris le temps de répondre. Il y a 160 quelques personnes qui ont pris le temps de répondre à notre question. C'est vraiment ultra apprécié.
1: Et c'est drôle aussi, tu sais, comme mettons, vous vous arrêtez puis vous regardez les commentaires. Je sais pas si vous faites ça, mais moi, mettons que je regarde une vidéo ou même une publication, souvent, je fais juste voir qu'est-ce que les gens disent. Puis pour vrai, vous allez éclater. Il y a Marie Déhockey qui dit... OK, attention. Elle a raison. De la salade dans les restos. On dirait qu'ils font exprès de toujours couper en trop gros morceaux. T'as de l'air de te disloquer la mâchoire à essayer de garder ta bouche. Je me ramasse toujours avec de la vinaigrette dans le nez. Je me sens comme une vache qui mange des quenouilles. As-tu raison, il est qu'un peu. C'est vrai. Tu sais, là, c'est pas chic de prendre un couteau pour couper ta salade.
0: Non, c'est vrai que c'est pas chic.
1: Comme, y a-tu quelque chose de moins turn on qu'une grosse laitue dans la bouche?
0: Poignée d'un dent, pis
1: non.
0: Tout. Ah, j'avoue que. 8h46, il y a Stéphanie Desrosiers qui écrit, et ça m'a fait rire hier. Écoute, j'étais dans le lit, je scrollais le téléphone, je lis les commentaires, je riais tellement fort. Mon chum. Il arrête pas de nourrir ses t-shirts, lui. Il y a des taches partout.
1: C'est bon, mon Dieu. Je connais probablement pas ton chum, mais m'a dit, je le comprends, pareil.

0: Oh, tout le monde comprend ça, tout le monde comprend ça. Donc, surveillez notre prochaine question ce soir, 18h, on va vous lancer ça. Et on vous appelle, on se parle le lendemain matin du sujet, c'est tout le temps le fun. 8h46, oui.
1: Sur, ben non, tu sais, tu conduis, là, ben, non, pis là, t'as faim, là, t'as pas le choix de manger sur la route. Ça, où tu bois, puis tu manges. Mettons, un burger, du McDo. Tout me coule, ces pantalons, moi, c'est l'enfer. Pas juste les t-shirts, là.
0: T'arrives
1: avec une petite tache là, qui s'enlève pas, orangée, là. C'est pas chic.
0: Steph, t'arrêtes à Trappe à fromage ou encore, je sais pas moi, du côté de Saint-Albert, tu te prends un sac de fromage en grain. Là. Puis tu sais, il y a tout le temps du lait dans le fond. Là.
1: Mm-hmm.
0: Puis là, quand tu viens pour piger, puis t'es au volant. Hé, hey, tabarnouche! Tes culottes sentent le goddamn...
1: Oh
0: mais...
1: mon Dieu, faut que je te dise quoi. Quand je travaillais au McDo, il y a quelque chose qui m'irritait au plus haut point.
0: Quoi donc?
1: Tu sais, tu donnes la commande à l'auto au client, OK? Qu'est-ce que tu fais, toi, en premier, quand t'as ta commande au McDo?
0: Tu ouvres le sac, voir si tout est dedans.
1: OK, mais des fois, tu regardes pas nécessairement, tu fais quoi? Mon Dieu, ça me gossait, là. Le monde qui pogne leurs mains puis qui pige comme une pelle, là.
0: Le patate frites.
1: Pour aller chercher juste une grosse bouchée de patate. Puis là, ma fille! Genre, Colin, t'es pas capable d'attendre 3 secondes d'avancer ton char. Moi, j'étais comme, bonne journée.
0: Hey, il a faim, le petit monsieur.
1: Ben oui, mais gérez-vous l'estomac.
0: Voici les Spice Girls, ça, pour cette histoire. Et on l'écoute chez nous. Arrête, merci d'être là. Je vous souhaite un bon mardi.
1: Bon
0: c'est
1: matin.
0: Le 16 juin. Dans 7 jours, c'est ma fête. 7 jours, pas long, là.
1: Bonne fête, Marc.
0: Attends,
1: 59 ans?
0: Ouais! Wow.

0: Les Spice Girls chez nous à 8h51. On vient de recevoir un message de Diane au 11007. Ça dit ceci, je peux me permettre de te le lire, Steph?
1: Oui, vas-y.
0: Wonder Steph, gros pogo, quel endroit, s'il vous plaît, merci.
1: C'est quand même drôle, tu sais. Hein, on parle trois secondes.
0: Ça se dit bien.
1: Mais les gros pogo, puis pour Diane et toutes celles, et même ceux qui aimeraient essayer les gros pogo.
0: Ben oui!
1: C'est parce que c'est à base de fromage en grains, de la trappe à fromage. Mmh. La saucisse, c'est de la saucisse de qualité de luxe, là.
0: Oui.
1: Et c'est une grosseur, ma foi, incroyable.
0: D'accord.
1: Et ça nous comble. C'est à Outrance, du côté de Buckingham.
0: Outrance?
1: Outrance.
0: Prenez ça en note, les pogos.
1: Sur la principale.
0: C'est du pogo, moi, t'as
1: dit. Ah ouais, vous allez être comblés, honnêtement, là. Puis, ce que j'aime là-bas, c'est que la vibe est tellement différente, là. C'est comme toute une maison en bois. C'est genre une découverte pour moi. D'ailleurs, je suis due pour y retourner bientôt, là.
0: Outrance.
1: Outrance. Okay. Avant, je disais à l'outrance, mais il n'y a pas de L, là.
0: Ouais, c'est Outrance.
1: Ouais.
0: On a reçu un autre message, Steph, celui de Chantal, qui dit « Mon cousin imite Johnny Cash. Il chante depuis qu'il est très, très jeune. »
1: Ah ouais, il chante-tu bien?
0: Hello, this is Johnny Cash.
1: Ben, je sais pas.
0: Quelle voix exceptionnelle. Parce qu'on parlait, il y a quelques secondes de ça, bon, du film de Michael Jackson, et on est arrivé avec les imitateurs d'Elvis à un moment donné, parce que tu as parlé du film qu'on a fait sur la carrière d'Elvis. Il y a encore une mode pour ça. Pas les imitateurs, mais les personnificateurs, c'est mieux dit, là. C'est des gens qui vont personnifier, mais non pas imiter. On chante pas. On fait du lip-sync.
1: Je ne sais pas si je serais attiré autant pour aller voir ce spectacle-là, personnellement, là.
0: Mais il y en a un qui gagne sa vie depuis des années avec ça, c'est Martin Fontaine avec Elvis.
1: Je le sais, Elvis puis Story, il est probablement hyper bon. Mais
0: moi,
1: mettons un exemple, OK? Je dis ça de même. Amy Winehouse. Une artiste que j'adore, est décédée.
0: Ouais.
1: Est-ce que j'irais voir une fille, une femme qui ressemble puis qui l'imite sur la scène?
0: Mais
1: je ne sais pas. J'ai comme pas l'impression que je sais que c'est pas la vraie. Tu comprends? Est-ce que j'y crois autant?
0: Écoute, jeune, je me rappelle d'avoir vu une comédie musicale à la Polyvalente, mais j'étais vraiment jeune, là, secondaire 1, peut-être secondaire 2, gros max, et on présentait la série de spectacle Grease. Et il y a une fille de mémoire, soit Nathalie ou encore Martine Boulay, qui incarnait le personnage d'Olivia Newton-John dans le film. Mm-hmm. Elle y ressemblait pas pantoute, elle était juste belle, puis tout le monde était tombé en amour avec elle parce qu'elle jouait le rôle d'Olivia Newton-John.
1: C'est ça, faut que tu le vives, j'imagine.
0: Je sais pas s'il y a encore des gens qui font des concours comme ça, d'imitateurs de... Pas d'imitateurs, de personnificateurs. C'est mieux dit parce que on fait juste du lip-sync, là. Tu sais, on chante pas pareil. Ça doit. Je sais pas. 8h54. Steph, on ferme ce show-là.
1: Ouais.
0: C'est mardi, c'est le 16 juin. Et dans 7 jours, c'est ma fête.
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2: Hello! Woohoo!
3: Steph, message qui ont rentré au 11007. Éric Labelle, qu'est-ce qu'il écrit?
4: À taper, mon ordinateur a jamais.
3: Saviez-vous que Matt Lang imitait Johnny Cash à ses débuts?
4: Ah.
3: Je savais pas.
4: Non, je savais pas ça.
3: Non.
4: Mon Dieu, hein, il l'a bien imité pour être rendu où ce qu'il est aujourd'hui.
3: Mazan. Michel Mathieu, qu'est-ce qu'il écrit? Qu'est-ce qu'elle écrit?
4: Elle a écrit « Je vais voir le gars qui personnifie Michael Jackson en décembre au casino. »
3: Oh!
4: Très hot.
3: Oh, ouais, je savais pas.
4: Mm.
3: Un pestac.
4: Un pestac de Michael.
3: Wow!
4: Hi-hi.
3: Elle s'installe dans un instant, puis elle aura pas ce voix-là, je vous jure.
4: Non, promis.
3: C'est Wonderstaff qui est là jusqu'à midi aujourd'hui.
4: Oui, jusqu'à la terrasse de Sabrina Cournoyer. Donc, évidemment, on est ensemble.
3: Vous ne voulez pas manquer. Steph, qu'est-ce qui se passe dans le show-là, matin?
4: Il va y avoir de la bonne musique. Puis là, je vous le dis tout de suite, ça va voler d'un bord puis de l'autre. Préparez votre texto parce qu'il y a des mots à texter dans les prochaines. Et entre autres, je vous offre du Amy Winehouse, une de mes artistes préférées. J'adore. Puis quand je vois cette tune-là, ça me fait toujours bien plaisir. Rehab s'en vient dans les prochaines. Et on commence ce show-là avec Summer Love. Qu'est-ce qu'il y a?
3: Faut que j'appelle.
4: Qu'est-ce qu'il y a?
3: Ben, écoute, quand j'écoute musique, ils mettent tout le temps des bonnes tunes. Amy Winehouse, on tourne jamais ça, puis c'est tout le temps toi qui l'as. C'est pas juste. Fait que je vais les appeler, je m'en réglais
4: ça. T'as toi d'avoir rip mon travail.
3: Bon choix, amuse-toi.
4: Bye,
3: Marc. Salut, à demain.
4: Bonne journée,
3: bye
4: à bye. Demain. La gang de rip mon travail, merci d'être chez nous. C'est comme je dis, c'est Justin Timberlake. C'est parti.

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2: Bon début de journée, la gang de rythme au travail. Contente de vous savoir à l'écoute. 2 heures de hit sans pause, ça se prend toujours bien. Pour commencer la journée, je pense honnêtement là, que c'est la plus belle de la semaine. On parle quand même de 27 ressentis. Ouh, que ça va être humide aujourd'hui. Et un petit 30% de probabilité d'averse de pluie, d'orage en après-midi, mais quand même, ça peut se tasser tout ça. On s'enligne sur un 2 heures de hit sans pause. Évidemment, toujours le meilleur en musique. Tu sais, je vous tease un peu, là. Il va y avoir Stads, il va y avoir du Shabuzi, Dua Lipa un peu plus tard aussi, mais dans les prochaines, Gabriel Fredette s'en vient faire son tour avec Tant qu'on est toi et moi. Il y a Marc Dupré également et Bruno Mars avec I Just Might. Je vous souhaite un beau début de mardi, la gare.

OK, il faut que je vous parle de quelque chose qui a attiré mon attention hier, bien relax à la maison, sur mon téléphone. J'étais en train de scroller TikTok. Puis je suis tombée sur plein de vidéos de la belle Shakira à la FIFA, OK? La prestation Die Die, qui était incroyablement bonne en passant. Bon, là, moi, je sais pas si vous êtes comme moi, mais je regarde tout dans les commentaires, voir ce que les gens disent. Puis il y avait plein de complotistes à propos de Shakira. Que, ben, ce n'était pas la vraie Shakira. Moi, je suis en train de me demander, est-ce que... Parce qu'à toutes les fois, en fait, tu sais, on l'a vu avec Jim Carrey, entre autres, quand il était, je pense, à Toronto aussi. Ben, les gens disaient, oh non, c'était pas le vrai, c'est sa doublure, blablabla. Bla, bla. Comme, à quel point on peut se rendre là, là? À quel point que Shakira pourrait avoir autant de sosie dans la vie? Vous en pensez quoi, vous autres, de tout ça? Pour vrai, moi, j'en reviens pas. Je pense vraiment que c'était la vraie. On se fait tout en vaut que ça.

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Shaggy s'en vient aussi tout de suite avec Angel.

Deux heures de hit sans pause, c'est à rythme au travail que ça se passe. Et nouveauté qui va probablement faire apparition dans les radios en lien avec JF Posé, nouvelle chanson, troisième chanson en fait. Parce qu'on le sait que Ballon Sonde a tellement détrôné ben des tunes. JF Posé qui va amener Emmêlée dans ses cheveux. Ça, c'est une tune qui pour moi est extrêmement bonne, mais qui ressemble quand même aux autres.

bon, par exemple. Honnêtement, Jeff Posé, un talentueux, là, vraiment. Donc, emmêlé dans ses cheveux, c'est ce que vous allez pouvoir entendre sous peu. Ella Langley, Choosing Texas, un classique, on l'adore celle-ci. Arrête mon travail.

Cette semaine, on vous invite à texter le mot « papa » pour jouer avec nous dans le quiz Mi Baby 7h20 pour courir la chance de gagner 50$ à la boucherie à l'Art et Belle-Île du côté de la rue Graveline. Je vous souhaite bonne chance et je vous invite à texter « papa » au 11007 à l'instant pour la fête des pères. James Blunt en musique avec « You're Beautiful » à rythme.

0: comme moi dans la vie, quand on aime une toune, on l'écoute à répétition. Ben, Die Die de Shakira, c'est une de mes tounes du moment. Tu sais, je trouve qu'elle est entraînante. Puis là, comme je l'ai vu l'interpréter à la FIFA, je capote. Bon, j'ai tombé sur un article d'un journaliste qui a, comme on dit, scoré en bon français. Il s'appelle Marcelo, c'est un journaliste argentin. Il est en direct, un peu avant justement l'interprétation de la FIFA de Shakira. Et donc, il est en train d'avoir une conversation là avec un autre collègue, mais c'est lui qui était filmé. Il a aperçu Shakira sur le coin de l'œil. Il s'est donc débranché de la télé. Mais le caméraman a continué de le filmer, évidemment, puis les autres collègues parlaient en arrière. Puis on voyait juste qu'il s'enlignait sur Shakira pour prendre une photo. Hey, faut-tu pas avoir le kilo que... T'es en direct à la télé, là, tu lâches tout parce que tu veux une photo avec Shakira. Quoique, si ça avait été Rihanna, je pense que j'aurais fait la même chose. Ça fait du show, puis en même temps, t'as une belle photo, finalement, pour la suite des choses incroyables. Kay s'en vient avec Le Paradis et Alex Warren avec Ordinary.
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1: Oh, ben c'est là que ça se passe. Je veux que ça l'explose via le 11-007. Vous me textez le mot football. Pourquoi? Parce que vendredi, il va y avoir un tirage pour une paire de billets dans la section Autos Club à la place TD. Le rouge et noir, les Red Blacks. Ça vous tente d'aller faire un tour avec votre papa peut-être pour la fête des pères. Il y a une paire de billets qui est en jeu. Un magnifique buffet, des boissons, une passe de stationnement également. Donc, vous allez vivre l'ambiance électrisante d'Ottawa. Ça vous tente? 11-007, football, Man I Need, à rythme.

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19 degrés, ça grimpe tranquillement pas vite vers le 24. Ressenti 26 aujourd'hui, alternance soleil-nuage. Une belle journée, du moins la plus belle de la semaine. Je vous souhaite un beau mardi, la gang de Rythme au travail. Nancy qui est là. Il y a Eric également, il y a Erika, Jessica, il y a Julie. Merci d'être au 11 007. Fanyang, Cannibals à Rythme au travail.

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0: manqué un bout de l'émission, du moins du matin, juste pour le fun, il y a un mot à texter en particulier. Marthe, es-tu là?
1: Balado.
0: Balado?
1: Balado.
0: Ah oui, c'est la bonne réponse. À texter au 11007. Vous allez avoir...
1: Balado. Oh. Balado.
0: C'est bon, je ferme le micro. C'est terminé. Kane Brown, Marshmello, Miles on it. Merci d'être à rythme au travail. Marthe, on se retrouve demain. Salut! 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

ça passe vite ces matins-là. Je vous souhaite une belle journée ensoleillée, alternance soleil-nuage avec un maximum quand même de 26 degrés ressentis. On ouvre la terrasse dans les prochaines avec Sabrina Cournoyer à rythme. Je vous souhaite une belle journée. On se retrouve demain dans le matin juste pour le fun avec Phil Bessette, Martin Grenier le tannant et moi, Wonder. Salut, bonne journée.

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5: Puis c'est du beau temps presque à la grandeur de la province aujourd'hui. Je veux savoir ce qu'il fait dans votre coin. Vous me textez au 11-007, vous sortez le lunch. Moi, je m'occupe de la musique et il n'y a rien, rien qui va venir gâcher cette heure de lunch-là. Même pas le fait que j'ai oublié de mettre mes bagues. Et ça va me mettre au défi aujourd'hui. Je suis pas une fille super superstitieuse, mais pour certaines choses, je roche un petit peu. Puis là, quand j'étais en auto, je m'en venais à la station, je me suis rendu compte de ça. Faire virer de bord, j'avais pas le temps. Sinon, je serais pas en train de vous jaser présentement. Puis je me suis dit, hey, je suis capable de passer par-dessus ça. Avez-vous des superstitions? J'aimerais ça vous lire, j'aimerais ça me réconforter, réaliser que je suis pas toute seule, peut-être, dans ce bateau-là. Puis ensemble, on va réussir à passer à travers cette belle heure de lunch avec, bien sûr, vos demandes spéciales. Vous n'hésitez pas à me texter pour ce faire. Je vais vous rendre heureux. Je vais mettre le soleil supplémentaire dans votre journée avec votre toune. Puis surtout, ben, la meilleure musique comme Nelly Furtado qui s'en vient. Ma toune, sûrement la vôtre aussi, de Charlotte Cardin, The Way We Touch. Puis on commence ça avec Eric Carmen, Hungry Eyes. Un bon souvenir pour rendre le

Que vous soyez fan ou pas de sport, présentement, il y a quelque chose de vraiment gros qui se passe. C'est la Coupe du Monde et je pense qu'on peut tous s'y intéresser, surtout quand il y a des histoires humaines. Puis j'ai le goût de vous en partager une parce que il y a un gars, un gardien de but du Cap-Vert qui a vu sa vie changer dans les dernières heures grâce à sa performance. Je

0: cadre de la Coupe du monde de soccer, hier soir, le Cap-Vert, qui est un petit pays qui compte seulement 600 000 habitants, affrontait l'Espagne. Ça, c'est genre plus de 49 millions d'habitants. Et dans cette partie-là, bon, ça finit 0-0, mais ce qui a retenu l'attention, c'est la performance du gardien du Cap-Vert, Vozinha, qui a arrêté 7 fois le ballon. Et ça, c'est l'équivalent, comme disait Charles-Antoine ce matin, salut, bonjour, l'équivalent de faire comme 50 arrêts dans un match de hockey. Tu sais, c'est énorme. Et ce gars-là est passé sur Instagram de 50 000 abonnés à 1,5 million en genre quelques heures à peine. Et là, au moment où on se parle, il est rendu à 8,3 millions d'abonnés sur Instagram. Fait que ça vient de changer un petit peu le cours de sa vie parce qu'on connaît maintenant son nom et on l'admire clairement pour sa performance. À venir en musique, la chanson par excellence de l'été, Bad Bunny et Nueva Yol. Arrête.
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parfait pour votre heure de lunch sur la terrasse. Sabrina Cournoyer qui vous accompagne comme ça tout l'été avec beaucoup de bonheur. Et la meilleure musique, c'est aussi Mauvais garçon de Darren Vaudreuil, un gars qui vous dit sûrement quelque chose. J'avais eu beaucoup de plaisir à suivre à la voix, un gars super sympathique qui a un groupe aussi qui s'appelle RSVP. Il fait des reprises aussi sur les réseaux sociaux. Allez voir sa page, c'est vraiment cool. Et on l'écoute à l'instant sur

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2: Mais je veux juste vous dire que je tiens bon jusqu'à présent sans mes bagues. Je vous ai partagé ça, tranche de vie. On apprend à se connaître aussi au cœur de la terrasse. Et même sans mes bagues, l'émission se passe très bien. Vous êtes là comme support moral au 11007. Je veux saluer Caroline qui dit qu'elle, c'est jamais sans ses boucles d'oreilles. Fait que je peux imaginer comment tu te sens si jamais t'oublies. Elle dit qu'elle en a environ 100 paires qu'elle coordonne avec sa tenue du jour. Et ça, depuis l'adolescence. J'admire ça. Parce que je t'avoue, confidence, je n'ai que 3 bagues et je les change jamais. Je peux même pas les changer de doigt parce que ça fait pas sinon. Ta démarche est plus compliquée que la mienne. Et Caroline, je t'envoie une excellente toune pour poursuivre ton heure de lunch avec nous. C'est Ray avec Where Is My Husband arrive là.

0: C'est Rythme au travail qui s'en vient de l'autre côté pour vous accompagner comme ça jusqu'à ma musique dans le trafic. Là, hier, Pascal avait un petit empêchement. C'est Toby qui a pris le relais en compagnie de Chloé Devlois. Pascal Morissette va donc débarquer dans vos oreilles à compter de 16h, toujours avec Chloé. Et je sais que leur complicité, elle est évidente et elle est contagieuse aussi parce que ça se transmet à travers beaucoup de rires. 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Nous, on se dit bon après-midi.
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2: Pour le pont des Draveurs, pour l'accès à la 50 en direction est, l'échangeur avec la 50 par la 5 sud, déjà à la hauteur de Saint-Raymond. Pour Alonzo, c'est juste avant Freeman. Déjà, les trois ronds-points sont occupés pour les allumetières. Et Champlain qui est déjà à éviter. Autre chose, 11-007. 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
2: Très dense pour le secteur québécois dans ce retour. Échangeur 550 par McDonald Cartier au rouge. Alonso, c'est difficile aussi. De la hauteur de Saint-Joseph environ, Mont-Bleu. C'est pas évident pour la traversée du pont Champlain du côté de la 174 vers l'est, causé par les travaux. Autre chose, 11007. Les fruits de saison. 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

0: Bon mardi à tous. Hey, d'entendre la voix dire avec Pascal Morissette et Chloé Deblois.
1: Ça me donne des émotions,
0: content de te retrouver, ma chère Chloé.
1: Moi aussi, mon ami, c'est comme si on était il y a un an. Exactement.
0: Exactement.
1: Quand tout a commencé entre nous.
0: Je salue Marjorie Vallée. Bon, hier, Toby m'a remplacé.
1: Oui.
0: Fait que moi, j'ai pas eu le temps de faire la transition. On est en mode 100% été. Vous allez le sentir dans notre musique, dans nos sujets. Moi, je suis en short en ce moment. Fait que ça, vous le savez pas, mais je vous le dis.
1: T'as sorti tes chemises d'été.
0: Donc, je salue, je souhaite un bel été à Marjorie Vallée avec qui j'ai terminé la saison. Un bonheur de faire ça avec elle. Sais-tu ce qui me surprend?
1: Quoi?
0: Mais il me semble que t'es partout, toi.
1: Voyons, c'est vrai.
0: T'as pas besoin de travailler l'été. Qu'est-ce que tu fais ici? Je pensais que t'as les gros contrats et tout allait bien. T'as pas besoin d'être ici, toi,
1: voyons,
0: en ce moment.
1: Si
0: moi, j'ai besoin de travailler.
1: Moi, j'avais hâte de venir te rejoindre. Qu'est-ce que tu veux dire? Moi, ça me fait tellement rire, cette phrase-là. Hey, non, mais t'es partout. Je suis quand même. Moi, j'ai pas l'impression d'être partout. On dirait que je suis beaucoup chez nous à faire de l'agriculture, là. Ah. Fait que je suis comme. Je suis contente de sortir de chez nous.
0: Ça, on va en reparler. D'ailleurs, vous êtes où? Êtes-vous au travail en ce moment? Êtes-vous dans le trafic? Si oui, on est là pour vous accompagner. Est-ce que vous êtes en train de planter des affaires chez vous? Toi,
1: c'est
0: là,
1: le temps des semis. On plante tout, là.
0: La
1: récoltez
0: Renault.
1: Votre rhubarbe.
0: Ah oui, c'est là, là?
1: Ben oui.
0: Ah, bon.
1: Il faut la récolter maintenant.
0: Va falloir que tu me parles de rénovation.
1: Absolument.
0: On a pour vous un week-end au Mont-Tremblant. Ça se passe cette fin de semaine. C'est des passes VIP pour l'Ironman 70.3. Je le fais. C'est pas fait, les amis. Je suis un peu nerveux. On a des places réservées pour le grand spectacle de la fête nationale à Montréal. Et on part en musique avec Pink.
1: Oh oui!
0: So what, vous êtes à rythme.

0: faut en parler.
1: Avant de jaser de ce qui s'est passé dans l'actualité, je salue Cindy oui. au 11007. Je vous demandais ce que vous faisiez. Elle vient de finir 5 km le tour du lac à Victo. T'es hot, Cindy.
2: 5 km, moi, c'est ça que je convois. J'ai recommencé à courir hier.
1: Chaque Bravo, distance est une distance acceptable. C'est-à-dire que c'est un défi, vous le réussissez, soyez fiers de vous.
2: Oui.
1: De tout cœur avec toi. Marie-Pierre est en route vers la garderie. Elle nous demande si on est les animateurs de l'été.
2: Oui!
1: Mais hein. Et Joanie est poignée dans le trafic, on te lâche pas. On est encore là, fidèle au poste, prêt au combat. Les chums, c'est pour ça.
2: Alors, Pascal, je sais pas si t'as vu ça passer, mais Stéphane Rousseau et Julie Perreault se sont mariés ce week-end.
1: Pas été invité, moi.
2: Hey, moi non plus. Je suis un peu fru. J'y connais pas tant. Mais en fait, j'y connais pas. Fait que ça aurait eu pas rapport d'être invité. C'était Mathieu Pepper, l'humoriste, qui était le célébrant. Ça s'est passé dans les Laurentides. Il y a Sarah-Jeanne Labrosse qui a posté des photos. C'était une belle gang. Tu sais, c'est genre... Ah, ils sont donc bien chanceux de vivre cette vie-là. C'est comme des photos premium de mariage.
1: 100%. D'ailleurs, ils sont très beaux, là, on va se dire. On va en reparler de Stéphane Rousseau. Oui. Je veux savoir si c'est ton genre de poivre et sel. Sinon, les Grammys Awards continuent d'évoluer pour la prochaine édition. 5 nouvelles catégories. Meilleur artiste à crier son nom dans un remix. Genre Changa Paul ou Jason Derulo. Mais non, c'est pas vrai.
2: C'est con.
1: Alors, meilleure prestation de musique pop asiatique, meilleure prestation vocale pop traditionnelle, tu sais, dans le genre Tony Bennett, Michael Bublé.
2: Okay.
1: C'est une sous-catégorie de pop. Meilleure chanson latine et meilleure prestation R&B en collaboration ou par un duo. Okay. Donc, c'est des nouvelles catégories.
2: Une dernière,
1: album folk traditionnel. Donc, on a séparé les volets contemporains et traditionnels.
2: Mm-hmm. OK. Il y a aussi, toi qui es grand fan de tennis,
1: oui.
2: Serena Williams est de retour. Il y a eu 4 ans depuis son dernier match au US Open en 2022. Puis là, ça avait comme été nébuleux. Ça l'a laissé sous-entendre qu'elle prenait sa retraite. Mais non, elle va être de retour cet été en juin. Elle va affronter Victoria Mboko, qui a 19 ans. C'est notre championne de l'année passée. Ben oui, notre petite choupinette d'amour. Donc, Serena est de retour à 44 ans. C'est merveilleux.
1: Je suis team Victoria, moi.
2: Ben moi aussi, je l'aime, Victo.
1: En une seule journée, ce gardien du Cap-Vert au soccer est devenu plus populaire sur Instagram que la population entière de son pays. Je vous le dis, l'histoire est incroyable. Ouais. On en jase après Jean Leloup et Pharrell Williams à rythme.

0: Merci de nous avoir choisi pour votre retour à la maison. C'est Chloé Deblois et Pascal Morissette.
1: Salut, salut.
0: Je veux saluer Nathalie, qui dit très heureuse de vous entendre pour l'été. Elle est toujours au travail. Elle part bientôt vers la maison. On a pour toi la meilleure musique et l'actualité. Là, tout ce qui s'est passé, oui. Mais vu par nous. C'est ça, nous autres, on accroche sur des affaires qui... Mm-hmm. Vous auriez peut-être pas accroché là-dessus. C'est pas, on parlera pas de politique aujourd'hui.
1: Non.
0: J'ai vu des annonces du Parti libéral.
1: On parlera pas de ça, malheureusement.
0: On connaît rien de ça.
1: C'est ça.
0: On va vous le dire tout de suite. Là. On va parler d'un gardien sexy à la place.
1: Oui. Insta-famous. En quoi? 24 heures?
0: On a vu ça exact sur Internet. En 24 heures, ce gardien de 40 ans du Cap-Vert. On parle de soccer. On est en pleine Coupe du monde de soccer. En passant, toi, ton intérêt pour la Coupe du monde?
1: On est à moins 10 sur 100. Puis, hey, je me pense pas bonne de ça. J'aimerais ça m'intéresser, j'aimerais ça être au courant, mais pour moi, là, ça existe pas dans mon univers.
0: Je suis un peu d'accord, puis on a déjà posé la question aux auditeurs. Tripez-vous là-dessus? Écoute, la messagerie texte au 11007, ça a explosé. Pourquoi on devrait triper là-dessus? Donnez-nous au moins une raison.
1: Ouais, on veut
0: est
1: des
0: full
1: arguments.
0: Ouvert. Full ouvert. Ouais. Bref, je reviens à ce gardien qui a réalisé 7 arrêts spectaculaires pour permettre à son pays, qui participe à sa première Coupe du monde, le Cap-Vert, d'arracher un match nul 0-0 contre l'Espagne.
1: Oui.
0: Il a 40 ans et c'est devenu un phénomène sur les réseaux sociaux. Son compte est passé d'environ 50 000 abonnés à plus de 6 millions.
1: Là, il est rendu à 9 millions, Pascal.
0: 9 millions?
1: Oui, il est rendu à 9 millions. Ça a comme pas de bon... Oui, 9,3... 9,5 millions.
0: Voshina, OK, c'est son nom. Et là, tu le trouves chaud, là?
1: Il est vraiment chaud. Puis, tu sais, qu'est-ce que je trouve le plus sexe en lui? C'est qu'il est comme poivre et sel. Il est comme... Il a le cheveu gris, puis il l'assume. C'est ça que je trouve beau, puis il a de la ride.
0: OK.
1: Puis moi, c'est ça, en vieillissant, qui vient le plus me chercher.
0: Je comprends où tu vas. C'est ça, notre question, 11007. Votre nouveau crush... Poivre et sel, oui. Tu sais, un Hugh Jackman de ce monde, les nouveaux George Clooney, ça peut être un Éric Bruno, je sais pas s'il y a du sel.
1: Il est pas encore rendu dans le sel, là.
0: Pas encore, hein?
1: Pas encore. Tu sais, Javier Bardem, là. Tu sais, ces hommes-là, là.
0: J'aime ça.
1: C'est lui, là.
0: Oh mon
1: Mangeoire
0: Dieu.
1: Mangeoire carré.
0: Complètement. Ben, un Bad Bunny doit être dans la quarantaine,
1: ouf.
0: Doit se teindre. Après Bruno Mars, Risk It All, on vous parle. Votre crush, poivre et sel, vous êtes à rythme.

0: Merci pour les réactions. 11007, on vous parlait de ce gardien de but, Voshina, du Cap-Vert, en fait, qui est devenu une star sur les réseaux sociaux. Homme de 40 ans qui a fait des arrêts spectaculaires. Mais là, dans le fond, vous le suivez pas pour son talent. Là,
1: parce qu'il est poivre et sel.
0: C'est ça, c'est un beau poivre et sel.
1: C'est ça qu'on aime, Pascal. Il y a Micheline sur la messagerie qui nous dit qu'elle, elle trippe sur Kevin Costner encore ce jour, tout comme Anne Lovely, notre productrice.
0: Ouais, mais l'avez-vous croisé dernièrement? Je suis pas sûr que c'est le même Kevin Costner, là, mais c'est correct. Là.
1: Ah ouais, hein? Ben, il est plus sel, mais attends, moi, je trouve ça beau sel, hein? Juste sel aussi.
0: Sel marin. Même, je te dirais. On a Sandra au bout du fil. Ça va, Sandra?
2: Oui, ça va bien, merci vous.
0: Ben oui, toi, ça serait qui ton petit crush poivre et sel?
2: Ben moi, je reste au Québec. En fait, ce serait soit Patrice Godin ou Rock Voisine.
1: Ben oui!
0: Rock Voisine? Oui, oui, c'est vrai qu'il l'a pas perdu. Est-ce que tu es une fan depuis la première heure du beau rock?
2: Ben, je suis quand même jeune, j'ai 35 ans, mais oui, il est vraiment beau, là.
1: Hey, je me reconnais en toi, je me reconnais vraiment en toi. Qu'est-ce que tu penses de Roy Dupuis?
2: Oui, aussi.
1: Oui, hein, comme ça, on aime ça, hein.
0: OK, Sandra, c'est quoi qui vous attire? C'est la sagesse? C'est quoi que moi, j'ai pas, mettons? Hein?
2: Ben non, ben je sais pas, là, mais ils sont vraiment très beaux, là. Mais toi aussi, t'es beau quand même, là.
1: Mais c'est vrai, puis tu commences à être un peu pauvre ça.
0: Oui, mais c'est le côté homme que j'ai pas, tu sais, d'un homme avec des mains d'homme, là.
1: Mais je sais pas si t'es d'accord avec moi, mais moi, mettons, un Stéphane Rousseau, tu sais, oui, bel homme, OK? Mais je trouve qu'en vieillissant, il a jamais été aussi beau, là.
0: T'en penses quoi, Sandra?
2: Stéphane? D'accord.
0: Okay, hey, merci pour ton appel, ma chère Sandra. Bon, c'est bon, je me sens encore moins homme. C'est génial. Non, mais c'est pas vrai. T'es super généreuse. Ouais, Stéphane Rousseau, toi, il vient de se marier.
1: Non, mais il est beau, de plus en plus beau. Puis, tu sais, là, Patrick Dempsey, celui qui est dans Grey's Anatomy, là, le personnage principal, tu sais, ça a tout le temps été un Ken beau gars, mais depuis qu'il a les cheveux blancs, et ouf! Oui, oui, oui.
0: C'est le côté macho.
1: Ah là là là là.
0: Vous êtes ça. Je vais travailler là-dessus. Tu nous parles de ta garde-robe.
1: Ouais.
0: Et puis ça, il y a un quiz dans le trafic qui s'en vient. On a un beau concours pour vous. Bougez pas. On vous revient dans ma musique dans le trafic à rythme.
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0: Sophie, Caroline Scott, voici vos nouvelles locales. Opération majeure visant une organisation criminelle qui importerait des produits de vapotage. Ici, dans la région, la Sûreté du Québec et le SPVG se sont déplacés sur le boulevard Labrosse pour une perquisition au dépanneur 7 jours. Et ce n'est pas la première fois que ce dépanneur en question est la cible d'une intervention policière. La ville de Gatineau mise sur l'espace promoteur pour accélérer les projets immobiliers prioritaires. Ce nouveau guichet unique doit permettre de mieux accompagner les développeurs pour le dépôt de leurs projets jusqu'à l'obtention de leur permis de construction. La priorisation des dossiers sera au cœur de cette nouvelle initiative. Et malgré l'accord entre les États-Unis et l'Iran dans les derniers jours, l'essence ne devrait pas revenir au prix pré-conflit au Québec. On se rappelle, avant le début de la guerre au Moyen-Orient, le prix du litre d'ordinaire était sous la barre des 1,30 $ et par la suite a grimpé jusqu'à près de 2 $. Environ 2000 navires sont toujours coincés et devraient recommencer à circuler dès lundi. Pour plus de détails et d'autres nouvelles, tvagatineau.ca.
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2: L'achalandage pour le pont des Draveurs, c'est dépasser Saint-Louis par la 5-Sud. La voie droite est congestionnée au-delà de Saint-Raymond. Pour Alonzo, on a traversé Mont-Bleu. Les différents ponts, c'est très difficile. Alexandra est la meilleure option pour se rendre à la rive québécoise. Autre chose, 11007, les fruits de saison. 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
1: 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La liste sur le site web, météo, 24 degrés présentement, avec un ciel variable. Demain, on prévoit Mercure autour de 22. 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
1: Ben non, c'est Chloé.
2: Chloé de Blois,
1: ouais.
2: T'es dans quel mood aujourd'hui?
3: Bon, OK, l'été commence à faire chaud. Et là, comme à chaque année, j'ai pleuré en m'habillant parce que j'haïs tout mon linge d'été. Puis là, on parle pas de comme, ah, oh, mon linge me fait plus. On n'est pas là-dedans, là, Pascal. Je trouve ça laid, du linge d'été. Je n'aime pas ça. On dirait que même si j'en achète à chaque année, mon linge d'été ressemble tout le temps à du linge de 2008. Je
2: mais
3: sais pas pourquoi.
2: Parce qu'il est porté un peu.
3: J'aime pas ça. Les motifs aztèques, on dirait, ça revient tout le temps dans ma garde-robe. J'haïs ça. Mais
2: ah, les motifs aztèques. Chloé,
3: non, arrête.
2: C'est le genre d'affaire que t'as un crush dans un magasin.
3: Oui.
2: Le motif aztèque. Oui. Mais t'es dans l'univers. Tu sais, souvent, oui, t'es atmosphère, oui, sport expert. Tu fais dans l'univers, tu sais, il y a l'Everest, mm-hmm, sur le mur en arrière. Ça,
3: oui,
2: fonctionne. Quand
3: exact.
2: T'arrives au centre d'achat après, tranquille, okay, ça fait moins.
3: Ben, gars, on dirait meilleur exemple à te donner. Je trouve que ma garde-robe, c'est comme si c'était le style que je voulais avoir dans un voyage en particulier. Tu sais, quand tu vas au Costa Rica, tu t'achètes genre de la merch du Costa. J'ai l'impression que c'est ça, mon
2: linge. Mais là, t'es plus au Costa Rica.
3: Là, et il y a aussi quelque chose de très mystérieux dans cette garde-robe-là. C'est que j'ai eu des fluctuations de poids là, depuis là, mon adolescence, on s'entend. Là.
2: Ouais.
3: Il y a un morceau.
2: Là.
3: J'ai un maillot qui me fait encore. Mon maillot de 2008, de quand j'étais en secondaire 2, puis il me fait encore. Puis ça, c'est mon morceau mystérieux de 4 filles et un jeans.
2: Mais
3: je comprends
2: content?
3: Pas. Ben, il me fait encore. Mais il reste là. C'est comme mon frère. Il y a encore une paire de boxeurs de Bob l'éponge, 6 ans X. Mon frère, il a 30 ans, ça y fait encore. Fait que, toi, est-ce que t'as un morceau mystérieux comme ça que t'as depuis ton adolescence?
2: Hey, c'est sûrement une paire de bobettes que je traîne depuis, justement.
3: Ouais.
2: Un 10, 15, 20 ans que j'ai ça dans mes tiroirs. Moi, des bas. Moi, je fais juste déménager, oui, le tiroir puis je garoche ça.
3: C'est comme impossible de s'en débarrasser.
2: Non, mais un vieux manteau style poncho, là.
3: Oui.
2: Péruvien.
3: Ben oui, ben oui.
2: J'ai déménagé ça une couple de fois. Où, si, mm, tu veux, je mette ça. Ça arrivera,
3: ouais,
2: pas.
3: Accessoire de voyage, encore une fois. Merci,
2: Gabriel,
3: de m'avoir écouté.
2: Plaisir. Gabriel Fredette, le bon choix. Vous êtes à rythme. Qu'est-ce que vous mangez ce soir 11-007? On veut le savoir.
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0: Alors, si vous voulez... Mon Dieu, il y a eu un blanc. On pensait qu'on avait une autre toune. On va se dire les vraies affaires.
1: Ben oui. Hey, qu'est-ce qu'on mange pour souper, Pascal?
0: Vas-y.
1: Bon, moi, je veux vous faire découvrir. Vous allez peut-être pas le découvrir, mais tu sais, là, les petites pochettes tubes de saumon tartare de mes sushis, là.
0: Oui.
1: OK, mais achetez-les si vous les avez jamais essayés. Puis il y en a plein de sortes, OK, chez Metro, la marque Irrésistible Maison, OK, c'est des paquets de saumon cru que tu peux manger cru, là, qualité tartare.
0: Mais genre avec une cuillère ou?
1: Ah non, mais tu mets ça dans un poké. Fait que là, tu fais cuire du riz, une coupe de légumes, puis ça se dégèle tellement vite. Fait que là, moi, avant de partir, tantôt, j'ai mis ça sur mon comptoir. Ça va être dégelé en arrivant. C'est bon. Ça goûte pas, tu sais, des fois, là, l'espèce de peur de manger du saumon cru.
0: Puis que ça goûte congelé.
1: Oui, puis c'est vraiment pas ça. Moi, mes préfs, là, honnêtement, c'est les Irrésistibles chez Metro. Ça vient en paquet de 4. Fait que c'est 4 repas, là. Fait que c'est 24 $, là, tu sais, une boîte, mais c'est comme. Moi, ça me fait 2 soupers, là, pour ça, là.
0: Oui, puis attends, va, tu sais, 4 repas, va 4 fois manger un Pokéball au restaurant.
1: Un poké, là, moi, quand je me commande ça sur Uber Eats, ça me coûte 25.
0: Tu mens.
1: Ça coûte 37, genre.
0: La livraison.
1: Oui, c'est ça. J'ai menti. Merci.
0: C'est un grand mensonge.
1: Fait que essayez ça. Moi, je me fais un beau poké ce soir avec de la mangue, des edamame, un petit peu de panko sur le dessus. Ça a l'air compliqué, mais ça l'est pas, là.
0: OK, hey, tu me donnes faim.
1: Ouais.
0: Merci au 11-007, ça commence à rentrer. Là, ce qu'on veut que vous fassiez, c'est que vous nous défiliez votre menu de ce soir, mais comme si vous étiez un serveur dans un grand restaurant. Oui. On va vous prendre en onde. Vous allez nous faire votre menu, vous allez donner fin à tous nos auditeurs et vous pourriez gagner vos places réservées pour le grand spectacle La Fête nationale à Montréal le 24 juin. D'ailleurs, le spectacle sera diffusé en direct sur tout le réseau Rythme le 24 juin prochain. Ça va être incroyable. Oui. Vous nous textez maintenant 11-007, votre menu de ce soir. Sale Barbe s'en vient pour l'instant. C'est Maroon 5, Move Like Jagger. 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

0: Bon mardi 16 juin. Peut-être que vous êtes sur le retour vers la maison. On vous demandait qu'est-ce que vous mangez ce soir parce que c'est un éternel sujet intéressant. Oui. C'est-à-dire que tous les jours, on doit manger et il y a des beaux menus. Moi, celui qui m'attire, c'est Lucie qui dit un beau gros steak d'un pouce.
1: Miam.
0: Papillote, poivron, trois couleurs, champignons, oignons, patates, grelots sur le barbecue. Il fait beau. Faut en profiter.
1: S'il vous plaît. Il y a Sylvie aussi qui dit pavé de saumon avec salsa de mangue. Oh oui, Sylvie. Oh oui, je veux. Je veux cela.
0: Je le veux. Maintenant, le hasard a choisi Séverine qui va nous présenter son menu de ce soir, comme si elle travaillait dans un grand restaurant. Comment vas-tu, Séverine?
2: Allô, ça va bien, toi?
0: Ben oui, ça va. Tu manges quoi ce soir?
2: Moi, je me fais une petite salade parce que je vais aller au gym avant. Fait que je me fais une petite salade au poulet. Tomate, cocombe, avocat, carottes râpées avec un peu de feta. Fameuse à la nette. Ben, c'est pas mal ça, là.
1: Ah oui, j'aime l'ajout de la nette. Hein, c'est de la fraîcheur. On aime ça.
2: Yes.
0: C'est là où tu vas chercher, Chloé. Tu vois, moi, ça, je l'ai pas, cette affaire-là.
1: Elle,
0: c'est ça,
1: moi,
0: la nette.
1: C'est important, merci.
0: Hey, tu nous donnes faim, c'est frais, ton affaire. Bon, Jim, tu t'en vas là, là?
2: Oui, dans 5 minutes, je me prépare pour sortir, puis le téléphone sonnait, donc j'ai pris la chance de vous prendre au téléphone.
1: Yes, bon, ben, gars, t'as bien fait.
0: Avant de t'envoyer au gym, je t'annonce que tu gagnes tes places réservées pour le grand spectacle de la fête nationale à Montréal. Dans l'espace Luger Duvernay du Parc Maisonneuve le 24 juin, ça va être incroyable.
2: Puis je peux-tu faire une petite salutation?
0: Ah ouais, donc?
1: Oui.
2: J'aimerais dire un beau petit bonjour à ma conjointe Chantal qui travaille à l'Institut Cherche à Beauté à Verdun.
1: Oh, allô Chantal!
0: On te salue.
2: Elle travaille présentement parce que nous, on s'en va dans 48 heures, on s'en va à Cozumel.
1: Wow!
0: Pardon.
1: Malade!
0: Bon voyage! Salut, ma chère! Nous, on vous parle de Fear! Oui, salut! On vous parle de Fear Factor dans les prochaines minutes.
1: Et
0: bougez
1: oui.
0: pas.
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6: Il semble avoir accrochage à cause de la grêle, peut-être, dans le promenade de l'aviation, secteur Elmer. Grosse pluie, là aussi, en ce moment, la sortie du pont interprovincial, portage. Il semble y avoir un petit accrochage aussi, intersection Laurier-Boulevard-Maisonneuve. Textez-nous, 11007. Un peu d'amélioration pour les draveurs. La 417 Rémontarienne, c'est très complexe aujourd'hui, à cause des travaux. 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

0: Non. Pascal,
1: oui.
0: J'avais hâte à aujourd'hui, en particulier pour une raison. Je voulais absolument te parler de ton apparition à Fear Factor. Parce que là, c'est de retour sur Crave.
1: Oui.
0: T'es dans le troisième épisode. Je comprends pas, c'est la pire chose que j'ai vue au monde. J'ai même pas été capable de finir l'émission. Il y a eu un défi qui concernait des asticots sur le corps de ton ami Daniel Sama. Est-ce que tu peux me parler de comment t'as vécu ça? C'était quoi l'épreuve et tout le tralala?
1: OK, déjà, écoute, premièrement, j'ai capoté. Là, moi, je suis genre... T'sais, on s'est vu dans un jungle,
0: sortez-moi d'ici. Ouais.
1: On aime ça quand même, se lancer dans des affaires spéciales qui sortent de l'ordinaire. Les décors. Premièrement, là, je vais à base. J'arrive sur le plateau de Fear Factor. Je me dis, ça va-tu faire un petit peu Québec? C'est pas péjoratif,
0: non,
1: dans le sens où on a moins de budget qu'aux États, tu sais, animé par Joe Rogan à l'époque. J'arrive, c'est immense,
0: c'est
1: le plateau.
0: C'est Hollywood, là.
1: C'est Hollywood.
0: Ouais.
1: Patrick Huard est là. Je suis comme, OK, c'est hot. Première épreuve, un camion citerne en mouvement.
0: Et c'est terrible.
1: Et dans citerne, il y a de l'eau. Puis il faut ramasser des affaires dans l'eau pendant que ton ami est attaché. Il faut que tu ailles le sauver. Je fais, ben non, c'est pas possible.
0: Toi, le mal de transport dans la vie?
1: Écoute, j'ai même pas le temps d'y penser. J'ai volé. Il faut voir l'épisode. Je me suis blessé au genou, mais tu sais, tu signes des décharges, là, mais dans le sens que c'était correct. Là, notre vie est pas en danger, mais c'était très, très extrême. Je revole, puis là, je fais, OK, cette épreuve-là, je vous dis pas si on la gagne ou pas, mais ça se passe relativement bien. Ouais. On arrive à la deuxième épreuve. Mon ami doit s'enduire de sirop de maïs tout le corps. C'est mon meilleur ami.
0: Oui.
1: Mais tu sais, on s'est jamais rendu là dans notre intimité.
0: Non.
1: Il s'assoit dans une grosse bassine plein de petits verres à farine, là, des asticots.
0: Ah non, mais des gros verres blancs, là.
1: Écoute, j'ai dû, avec ma bouche, aller en chercher. Je continue à vous en jaser.
0: Oh!

0: Merci de réagir au 11007. Bon, je vous lis le texto. Là. Sérieusement, Pascal, j'ai failli être malade. Je te lève mon chapeau, vraiment.
1: Marjolaine, je me sens comme toi. Il y a aussi Sofiane qui a écrit « J'ai écouté l'épisode aujourd'hui et je hurlais d'horreur. »
0: On parle de Fear Factor.
1: Oui.
0: Sur Crave, donc c'est disponible. C'est une nouvelle version québécoise. C'est Patrick Huard qui l'anime. Moi, on me demande de faire ça. Je suis comme « OK, let's go, j'ai peur de rien. » Finalement, j'ai quand même eu un petit peu peur. Première épreuve, je vous en ai parlé, camion citerne rempli d'eau en mouvement, ça revole, je revole, je vis de quoi, mais je suis comme, OK, c'est bon. Là, on avait peur de l'épreuve des insectes ou des animaux. Moi, pas fort là-dessus. Non. J'ai jamais été. Tu sais, j'ai des grenouilles dans ma cour, puis c'est ma fille là, qui est tasse. Non, non, je veux rien savoir. Là. Ben, d'ailleurs, sortez-moi d'ici, j'ai eu la honte là, en mettant mes mains dans un bac de crapaud. Là, tu sais. Bon, shame on me. Et bon, deuxième épreuve. Mon ami s'enduit de sirop de maïs et doit se tremper dans une bassine de verre à farine. Et moi, je dois aller les chercher avec ma bouche. Ils sont vivants, là. Puis je dois les mettre sur une balance. Puis c'est l'équipe qui a le plus haut poids remporte l'épreuve.
1: Mais c'est l'enfer parce que la mixture entre le verre puis le sirop de maïs, ça rajoute au dégueulassement de la chose.
0: Ben ça goûtait un peu sucré. Là, c'est sûr qu'on veut pas vous lever le cœur si c'est l'heure du souper. Fait qu'on n'ira pas trop dans les détails. Mais chose certaine, ils mordaient. C'est ça qui surprenait, c'est que ça pinçait dans la bouche, parce qu'ils sont vivants, là. Fait que moi, j'allais les reporter là. Si vous avez pas vu ça...
1: Non, mais allez voir, puis allez pas voir en même temps. Homme sensible, s'abstenir. Mais chose certaine, moi, c'était ma limite, c'est sûr, j'aurais jamais fait ça, Pascal.
0: Les insectes, toi, là, c'est quoi qui te fait dire, hey, moi, bye-bye, je sors d'ici.
1: Ben, mettons, moi, ce genre d'insectes, là, mettons, asticots, mais plus aussi les épreuves dans l'eau. Tu sais, mettons que t'es en dessous de l'eau. Pis que, ouais, vraiment. Moi, je pourrais vraiment pas faire ça. Fait que t'as toute mon admiration. Bravo, Pascal. T'es un héros.
0: Si vous l'avez regardé, textez-moi. Je veux avoir vos réactions. On vous envoie passer un week-end VIP pour l'Ironman 70.3 à Mont-Tremblant. Je vous parle de ma compétition qui s'en vient là. Bougez pas. Oh, ça va vous faire plaisir. Les Spice Girls.
1: Yes!
0: Wannabe à rythme!

0: Vous écoutez ma musique dans le trafic, ici Chloé Deblois, en compagnie de Pascal Morissette, mon co-animateur d'amour que j'aime tellement. Il y a un an, jour pour jour, tu es en préparation pour ton premier Ironman.
1: Alors là,
0: à Mont-Tremblant.
1: Ironman.
0: Et là,
1: fais attention, Chloé.
0: Quoi?
1: C'est un triathlon olympique.
0: Ironman, c'est ça le mot?
1: Ben, Ironman, c'est comme le triathlon ultime. Là.
0: OK.
1: Moi, j'ai fait un tiers du Ironman et cette année, je vais faire la moitié du Ironman.
0: Oh, ouais. Fait que là, t'as une coche de plus qu'à l'année passée.
1: Complètement. Tu te rappelles comment j'étais en panique?
0: Ben, tu capotais, mais tu t'entraînais tellement. Fait que ma question, c'est est-ce que tu te prépares autant que l'année passée?
1: J'ai moins de temps parce que l'an dernier, je faisais Salut Bonjour au week-end.
0: Oui.
1: C'est tourné à Québec. Fait que toutes les fins de semaine, j'avais rien que ça à faire.
0: Ouais.
1: Là, je suis un peu moins entraîné et je vais faire 1,9 km de nage, 90 de vélo et un demi-marathon. Tout ça, c'est collé. Je fais ça ce dimanche. Je vais être capable. Mais je prends tous les encouragements au 11007. Est-ce que vous allez le vivre? Pourquoi je vous parle de ça? Je tombais en amour avec pas tant le triathlon, pas tant le dépassement de soi, le rassemblement de gens positifs qui lancent un défi, qui sont là pour s'encourager.
0: Oui.
1: Le village de Mont-Tremblant, mais tu sais, le village là, comme au bas de la pente, là, se transforme en gros happening. C'est un gros party. Vous avez le droit, là, même si vous connaissez personne, de venir voir les triathlètes à l'œuvre. Je vous le dis, c'est enlevant. Il y a tous les commerces, les petits restos à Mont-Tremblant, c'est trippant, mais de voir cette effervescence-là de gens qui s'encouragent.
0: Il y a combien d'athlètes qui participent?
1: Hey, je m'en rappelle pas plus. Des milliers.
0: Des milliers?
1: Je pense que c'est 5000 dans le week-end.
0: Hein?
1: Il y a le 51.1, ça, c'est le nombre de kilomètres, et le 70.3, ça, c'est le total des kilomètres que je vais faire. Et je vous amène avec moi, OK? Vous pourriez gagner un week-end à Mont-Tremblant ce week-end. Deux nuitées pour deux personnes, ça vaut 420 $ par nuit. Un forfait multi-activité par personne. Et si ça vous tente, vous avez l'accréditation VIP. Ça s'achète pas. Là. C'est exclusif à ma musique dans le trafic. Vous pouvez venir m'encourager et me dire bravo.
0: On veut des pancartes.
1: On va jouer au quiz dans le trafic. 11007, textez-nous Iron Man et on vous appelle pour jouer après. Man, I need Olivia Dean.

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2: Aujourd'hui, vous jouez pour un week-end au Mont-Tremblant et des passes VIP pour l'Ironman 70.3 que je ferai. Je veux saluer Linda qui dit « Ma fille fait le demi-Ironman comme moi ce dimanche. Son gendre, le triathlon, le samedi. Let's go, Linda, si tu peux y aller. » Je vous le dis, les trois secondes que tu croises quelqu'un que t'aimes, là, qui te dit « Lâche pas », ça te donne... J'ai de l'émotion en parlant.
3: J'ai le goût de venir, là, quasiment.
2: Ça donne tellement du power. Ben non, ben non,
3: ben, okay, non, c'est sûr que je viens pas, mais...
2: Bon. On joue avec Suzanne et tu seras en équipe avec Chloé. Comment vas-tu, Suzanne?
4: Hey, ça va super bien.
3: Allô?
2: Trop le fun de t'avoir. Écoute, ça te prend deux réponses sur trois. On est en quiz Madonna, mais inquiète-toi pas, Chloé est là.
3: Je suis là pour toi.
2: Pour t'aider. Première question. Je suis une chanson de Madonna sortie en 1984. Mon titre compare un sentiment amoureux à quelque chose que l'on vit pour la toute première fois. Mmh. As-tu une idée, Suzanne? La toute première fois.
3: Une chanson très connue de Madonna.
2: Tu peux demander de l'aide à Chloé.
3: On est, je vais dire, Like a Virgin.
2: Bonne réponse.
3: Yes.
4: Like a Virgin.
3: Oui, yes. Yes. Une bonne réponse, on a une bonne réponse.
2: Ça va bien, Suzanne, puis je te le dis, là, c'est... Chloé a l'air
4: allez,
2: comme...
3: Suzanne, je suis là pour toi. On va gagner ce prix-là.
2: Deuxième question. Dans cette chanson, Madonna raconte son attirance pour une île imaginaire appelée San Pedro, avec ses plages, sa musique, sa chaleur. Le titre est en espagnol. Est-ce que ça dit quelque chose?
4: Non, désolé.

0: T'auras compris, Suzanne, qu'on joue, mais que tu risques d'aller faire ton tour à Mont-Tremblant. En fait, c'est sûr, tu viens de gagner. J'en ai une dernière pour toi quand même. Sorti en 89, mon vidéoclip a créé beaucoup de controverses avec ses images religieuses et ses croix en flammes.
1: Je sais, écoute, je sais pas.
2: C'est like a

0: un peu compliqué pour moi.
1: Hey, Suzanne,
2: t'as gagné ton laissez-passer, là.
1: Tu t'en vas à Mont-Tremblant. Gagné 2 nuits Residence Inn by Marriott. Tu vas triper. Reste en ligne. On prend tes informations. Et on a eu droit à la...
0: Ben oui,
1: t'as gagné grâce
2: à
1: Chloé.
2: On est en équipe ensemble. Yeah!
1: Bouge pas. Sorry de Madonna, ça s'en vient à rythme.
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5: Ici Caroline Scott, voici vos nouvelles locales. Opération majeure visant une organisation criminelle qui importerait des produits de vapotage. Ici, dans la région, la Sûreté du Québec et le SPVG se sont déplacés sur le boulevard Labrosse pour une perquisition au dépanneur 7 jours. Et ce n'est pas la première fois que ce dépanneur en question est la cible d'une intervention policière. La ville de Gatineau mise sur l'espace promoteur pour accélérer les projets immobiliers prioritaires. Ce nouveau guichet unique doit permettre de mieux accompagner les développeurs pour le dépôt de leurs projets jusqu'à l'obtention de leur permis de construction. La priorisation des dossiers sera au cœur de cette nouvelle initiative. Et malgré l'accord entre les États-Unis et l'Iran dans les derniers jours, l'essence ne devrait pas revenir au prix pré-conflit au Québec. On se rappelle, avant le début de la guerre au Moyen-Orient, le prix du litre d'ordinaire était sous la barre des 1,30 $ et par la suite a grimpé jusqu'à près de 2 $. Environ 2000 navires sont toujours coincés et devraient recommencer à circuler dès lundi. Pour plus de détails et d'autres nouvelles, tvagatineau.ca.
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6: Fais attention sur la route pour les prochaines minutes. Dans certains secteurs, c'est en train de tomber. Dans d'autres, c'est déjà terminé, mais il y a eu beaucoup de précipitations, des grêlons dans certains cas. L'autoroute 5 Sud en direction de la 50, la voie de droite maintenant à Mont-Bleu. Les draveurs, ça s'est amélioré dans les dernières. Fournier, c'est encore difficile. Allons-y également. Autre chose, 11007. 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
15: 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La liste sur le site web, météo 24 degrés présentement, avec un ciel variable. Demain, on prévoit Mercure autour de 22. 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
20: Je suis désolée. 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Sono spiacente.

0: Merci de nous avoir choisis dans Ma musique dans le trafic à rythme pour votre retour à la maison. C'est les derniers mille. Moi, je pense aux parents en ce moment.
1: Oui.
0: Et que je pense à vous autres. Ma plus grande est en deuxième année.
1: Oui.
0: Je pensais pas à ça. Moi, je suis comme, ben non, moi, les lunch, je m'attendrai jamais, puis l'école, puis il faut s'amuser, là.
1: Non.
0: J'ai quand même hâte, ça finit.
1: C'est ça, je comprends.
0: Alors, suivi de dossier, Chloé.
1: Oui, OK, il y a un petit wallaby qui est un petit kangourou qui est toujours en liberté dans le coin de Boucherville. OK, ça fait 5 jours qu'il est en cavale. Il s'est évadé d'une écurie où il aurait été détenu illégalement. Fait que là, en ce moment, il y en a un qui se promène. Il a été vu dernièrement sur la 20 et la 30, là, les autoroutes. Puis là, ça devient de plus en plus dangereux parce que les autorités ont peur que ça cause des accidents, là, un kangourou qui se promène sur l'autoroute. Alors, ce qu'il faut faire, c'est que vu que c'est une opération vraiment risquée, il y a peu de gens qui ont l'expertise pour faire ça, c'est vraiment de ne pas approcher le kangourou si jamais vous le croisez. On s'entend qu'il y a peu de chances que ça arrive, mais c'est un animal qui est doux, mais quand il se sent agressé, ben il peut devenir violent, agressif. Donc, très risqué, ne l'approchez pas.
0: Et si vous le voyez sur la route, moi, c'est ça que je me dis, tu sais, c'est que tu te rappelleras sûrement de cette histoire des canards qui traversaient la route d'une dame qui a freiné
1: puis que ça
0: a créé un accident. Et je veux pas vous dire d'accélérer, là, mais c'est-à-dire que moi, c'est ça mon stress, là. Si j'étais au volant, je veux pas le voir passer. Je fais quoi, là?
1: Tu sais, ça saute. Fait que là, si vous le voyez, OK, vous contactez les autorités, vous pouvez appeler soit le 911 ou SOS braconnage. Donc, soyez très prudents dans le coin de Boucherville. Un wallaby.
0: Un autre wallaby qui veut voir la maison à Gino.
1: Un autre, c'est ça. Puis Ginette Renault.
0: Nous, on l'a vu.
1: Ben oui, on est allé chez Gino.
0: La cave à vin.
1: Colin, c'est pas pour ramener ça à nous autres, mais nous autres, on a vu. Là,
0: oh, ramenons ça à nous. Œuvre d'art. Écoute, il nous a bien reçu la belle cour.
1: Un beau buffet.
0: Tout le monde, on va tous mourir.
1: Oui.
0: Mais nous, on aura vu l'intérieur de la maison à Gino Chouinard. C'est pas tout le monde qui a vu ça. Andréana Mallette, ça s'en vient pour l'instant. C'est Miles Smith, Stargazing. Vous êtes à rythme dans Ma musique dans le trafic. Avec Chloé et Pascal.

0: tous aussi virés. C'est incroyable.
1: Bon, c'est incroyable. Avant de passer à celui qu'on a préparé, nouvelle de dernière minute.
2: Ouais.
1: Les Knicks dans la NBA, donc on parle de basketball, ont remporté le championnat cette année 2026. Il y a des rumeurs sur les réseaux sociaux parce que quand les équipes remportent ce genre de championnat, habituellement, ils sont invités à la Maison-Blanche pour célébrer.
2: Oui.
1: Il y a des rumeurs comme quoi peut-être ils refuseraient cette invitation. On se rappelle que Donald Trump a été hué. Il a assisté à un des matchs et New York étant un État démocrate, il a été hué.
2: Donc, j'espère que c'est vrai. Ça me donne des petits frissons de satisfaction.
1: Ben, c'est une prise de position.
2: Oui, vraiment, exactement. Bon, Pascal.
1: Oui.
2: Un de mes magasins préférés a maintenant lancé sa plateforme de vente en ligne. On parle ici du Dollarama.
1: Pardon?
2: Tu peux maintenant faire des achats en ligne au Dolo avec même la possibilité de livraison le jour même. Ça, ça n'a vraiment pas de bon sens.
1: Mais donc, qu'est-ce que tu as tant de besoin?
2: Mon Dieu, tu sais, une petite soirée que tu as envie d'aller magasiner au Dollarama pendant que c'est fermé, la bonne nouvelle, OK, c'est que les prix sont les mêmes qu'en magasin, fait qu'il n'y a pas de majoration, c'est vraiment les mêmes prix. Par contre, il y a vraiment des gros frais là, de livraison. J'imagine que ça peut doubler là, une facture qui est quand même basse. Fait que beaucoup de frais. Ça vaut-tu la peine? Je le sais pas. Clairement, je vais être une cliente.
1: Okay.
2: Ça me fait plaisir. Mais là, moi, la question que je te pose, l'information qui nous manque. Combien d'achats minimum faut-il pour effectuer une commande en ligne sur la plateforme du Dollarama?
1: 11007. Vous aussi direz, c'est incroyable! Combien, c'est quoi le montant minimal pour faire une commande en ligne au Dollarama? Hey, moi, ça me parle de zéro, je ne vais pas aller commander.
2: Pas
1: là.
2: Tout?
1: Non, pas mon
2: non.
1: genre.
2: Il y a tellement des beaux gadgets.
1: Bye.
2: C'est pas cher, c'est de la cochonnerie, par exemple.
1: Une spatule.
2: Ouais.
1: Scotch and Posh, bleu jeans bleu. Vous êtes à rythme. J'ai hâte de savoir combien. Ouais. Moi, je sais pas, là.
2: Ouais.
1: C'est incroyable!

0: vous aussi direz, c'est incroyable.
1: Alors, combien d'achats minimum faut-il pour effectuer une commande en ligne sur le site de Dollarama en ligne?
2: Combien?
1: 10 $.
2: Ben là, moi, maintenant, je veux une Coffee Crisp.
1: Oui, 10 $. Faut que tu en prennes 3 Coffee Crisp.
2: Ça répond pas à mes besoins.
1: Non.
2: Non, désolé.
1: Ça vaut pas la peine.
2: Je passe.

0: Turner vient de faire son entrée.
1: Allô, Caro. Allô, je te regarde, Pascal, puis on dirait que je suis un petit peu dégoûtée. Pas par toi, mais par
2: les verres.
1: Écoute, je viens de voir juste là la bande-annonce de Fear Factor. J'ai comme, je peux pas croire, t'as dit oui à ça.
2: Caro, c'est la pire affaire que j'ai vue de toute ma vie à la télévision. Mais en même temps, écoutez-le, c'est comme quand même impressionnant, mais oh boy.
1: Mais je peux pas croire, je regardais ça quand j'avais peut-être 10 ans, puis je me sentais tellement fascinante, puis là, ça, je me dis, mais pourquoi je m'infligerais ça?
0: Écoute, je dirais qu'il faut qu'on mange, mais là, c'est, on veut pas manger ça, par exemple. Faut travailler. On se prépare pour 18h, les
1: hits. Oui, et mardi, c'est notre dernier souvenir général avant la saison estivale de mon côté. Alors, c'est simple, c'est mon souvenir du jour et des questions de connaissances générales. Et ce soir, il s'agit de... J'ai trois catégories. Culture, techno ou sport? Je vais te laisser choisir en premier
2: culture,
1: quelle catégorie.
2: Culture, please, please, please.
1: Parfait. Alors, l'assassinat de John Lennon, c'était avant ou après la sortie de Beat It?
0: Oh boy!
2: C'était après.
1: C'était avant. Ah! Avant, le 8 décembre 1980, au jeune âge de 40 ans, qu'il nous a quittés.
2: Beat It, c'est en quelle année?
0: Ben,
2: on ne sait pas, c'est ça le mystère.
1: Parce que là, j'ai d'autres catégories.
2: Ben oui, c'est ça.
1: Il nous reste techno et sport.
0: Techno.
1: Techno, le premier ordinateur portable, c'était avant ou après Beat It?
0: OK, attends une minute. Le premier ordi, c'était-tu un Microsoft dans le temps d'affaires? Portable.
1: Portable, oui.
0: Je dirais après.
1: Peux-tu croire que c'était avant?
0: Hein?
1: Ben oui, c'était en 1981. C'était l'Osborne 1. Il pesait 25 livres alors qu'il avait un écran de 5 pouces et fallait qu'il reste branché. Combien ça coûtait? 1 800 $ US.
0: C'était quelque chose. Mon cauchemar d'un
2: c'est
0: café.
2: Immense. Non.
0: Les rallonges qui passent dans les
2: heures. La seule prise dans le café.
0: Arrêtez-nous ça.
2: Bye bye.
1: La dernière question.

0: est pour vous sur le 11007. Il vous reste sport, la 23e Coupe Stanley du Canadien. C'était avant ou après?
1: Ah, ben là.
0: Beat it.
2: Facile.
0: Ah, oui.
2: Facile.
1: Bon show, Caro.
0: Merci.
1: Bye, tout le monde. À demain.
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2: Au lieu de profiter du soleil aujourd'hui, je me sens un peu mal. Je suis passée à côté de la journée finalement parce que je suis allée m'enfermer dans un centre d'achat avec mon fils qui est entre deux examens. Là. C'est la période en ce moment. Et c'est parce qu'on part en voyage. Puis là, il faut que j'y achète de nouveaux vêtements. Mais l'affaire, c'est qu'il n'est pas content que je dépense des centaines de dollars pour lui. À la place, il a le goût de rentrer à la maison puis de gamer et puis il rentre des magasins. Même ce qu'il y a de plus de base, comme chandail ou short, tout est lette. J'avais oublié que j'étais de même quand j'avais 13 ans. Est-ce que vous êtes dans cette passe-là avec vos ados? Textez-moi ça sur le 11007. Pendant que je vous tourne les meilleurs tunes, évidemment, pour terminer cette journée avec vous autres, il y a Taylor Swift qui s'en vient pour Blank Space, une de mes préférées, celle-là. Notre souvenir du jour, évidemment, aussi.
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2: D'abord, votre numéro 1, encore une fois ce soir, en est une qui nous apaise, hein? Nous rend heureux et nous donne le goût de danser en ligne. On sent le chapeau de Cowgirl. On se prépare pour dans un mois, alors qu'elle viendra au Blues Fest d'Ottawa. C'est Ella Langley, Chosen to Exist, à rythme.

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1: Bon, Denis, dis-moi donc, à Saint-Amand, qu'est-ce que tu faisais ce soir?
2: Là, je m'en vais chercher un site de patio à Saint-Nazaire, sur ce marketplace.
1: J'adore! L'écolo et l'éconose qui fait plus l'affaire à l'autre fait peut-être notre affaire. Puis là, au moins, tu sais son adresse si jamais c'est une crousse.
2: On est allé chercher une partie hier.
1: Tant qu'il n'a pas vendu l'autre partie à quelqu'un d'autre. Ouais, c'est ça. Hey, on joue à souvenir général. J'aimerais ça que tu me dises que c'est la 23e Coupe Stanley du Canadien de Montréal. C'était avant ou après la chanson Beat It?
2: Ben, moi, je dis avant. La 23e, c'est en 86.
1: Ben, exact. Mais la toune est plus jeune et sortie en 1983. Tiens, on va se rafraîchir la mémoire, Denis, puis on l'écoute ensemble à rythme. Bonne soirée.
2: Merci. Bye bye.
1: Bye bye. Elle est plus vieille. Et c'était dur, la ligne du temps ce soir. Hey, bon mardi. Merci d'être là avec rythme.

Je l'ai pas vu encore, le film Michael, puis je semble être dans la minorité quand on pense qu'il s'approche du cap du milliard de dollars au box-office malgré les mauvaises critiques. Dans les prochaines minutes, on va retourner dans le temps des boys bands avec les Backstreet Boys. Ensuite, la carrière solo de Justin Timberlake. Mais d'abord,

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1: Oh, ça faisait longtemps celui-là que je vous ai pas fait deviner l'artiste qui s'en vient dans les prochaines minutes avec des informations le concernant. Je me permets de dire le avec ce qui suit. La star s'est fait connaître à un concours télévisé. Il faisait partie du boys band le plus populaire de sa génération avant sa carrière solo. Et il a aussi pu montrer ses talents d'acteur dans les films Dunkirk et Don't Worry, Darling. De plus, il est en tournée en ce moment pour Together, Together. De qui s'agit-il? Textez-moi votre réponse sur le 11007, la bulle de conversation qui est en haut à droite de l'application Cogeco Média. Et dans les prochaines minutes, on va se déhancher sur le premier hit de Shakira. Tu sais, celui où elle se fait éclabousser dans le clip là, sur le bord d'une falaise, ben c'est ça. Arrythme, restez là.
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27: 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La liste sur le site web, météo 24 degrés présentement, avec un ciel variable. Demain, on prévoit Mercure autour de 22. 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

0: Coucou Nadine, tu faisais quoi toi ce soir en étant branchée avec 18 ans les hits?
1: Je travaille.
0: Ah ouais, à quel endroit?
1: Chez Technique.
0: C'est toi qui fais passer les examens pratiques?
1: Non,
0: ou
1: moi, je suis directrice.
0: OK, fait que c'est pas toi qui as affaire directement avec les ados ou les adultes qui ont décidé de passer le permis tardivement?
1: Ben, des fois oui, mais moi c'est plus sûr à problème.
0: Bon, écoute, si écouter rythme, ça permet d'alléger le tout, ça me fait tellement plaisir. D'ailleurs, tu jouais avec moi au Hit à la Star, je te répète la définition. La Star, c'est fait connaître un concours télévisé. Il faisait partie du boys band le plus populaire de sa génération avant sa carrière solo. Il a aussi pu montrer ses talents d'acteur dans les films Dunkirk et Don't Worry Darling. Et il est en tournée en ce moment pour Together, Together. De qui s'agit-il?
1: Justin Timberlake.
0: Justin Timberlake, c'était un petit peu plus vieux que ça, là, fin 90. Si je t'ai dit 2010 pour le boys band, puis c'était One Direction.
1: Ben oui. Harry Styles.
0: C'est une bonne réponse. On va l'écouter ensemble avec Aziz.

Faut-tu que je rentre une heure plus tard que me texte Stéphane Richard sur le 11007? Non, c'est moi qui ai dû pour des vacances. Je finis à 20h, moi, là. Et dans les prochaines minutes, on parle de chanteur masqué qui a ouvert ses portes aux médias aujourd'hui. Je donne tous les détails.

0: L'émission de variété la plus regardée au Canada sera de retour le 13 septembre prochain. J'ai nommé Chanteur masqué, animé toujours par notre Sébastien Benoît, qu'on retrouvera sur les ondes de rythme dans le Grand Montréal pour l'automne prochain. Alors, on a ouvert les portes aux médias aujourd'hui pour ce 9e épisode qui sera une spéciale année 90. Toujours avec les enquêteurs Mélissa Bédard, Sam Breton, Anouk Meunier, Stéphane Rousseau. On a révélé en fait qu'il y aura une nouveauté, le point d'interrogation. Donc, une personnalité différente à chaque émission vont se glisser là-dessous avec trois nouveaux costumes également. Très hâte de regarder ça. Notre numéro 1 franco s'en vient au retour. Vous allez l'adorer.
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0: Personnalités différentes à chaque émission vont se glisser là-dessous avec trois nouveaux costumes également. Très hâte de regarder ça. Notre numéro 1 franco s'en vient au retour. Vous allez l'adorer.
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1: Oui, on vote pour la chanson, mais on vote pour l'artiste aussi. Un talent fou à l'écriture. Elle chante avec ses tripes. On ressent les émotions. Et comme coach, elle n'est pas piquée des verres. Elle reste près de ses candidats aussi, dont la gagnante de la voix, Rosemary, qui a été invitée par Geneviève Guilbeault au Parlement de Québec pour un moment unique. A partagé ça sur Instagram. Et là, Roxane qui a commenté, elle me rend si fière. On est fiers aussi de ce que tu écris pour nous. 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

Où sera le monde en décembre prochain? Ben, je vous dirais en Mauricie. Il y a une nouvelle salle de spectacle qui a réussi à mettre la main sur cette légende de la musique. Je vous en reparle dans La Star à la Une après le remix de ces shows de Mitsou. Et déjà, c'est l'été avec Paul Arroy et Darryl.

je vais partager ce soir avec tout le monde au Québec cette belle victoire pour une nouvelle salle de spectacle en Mauricie. C'est à Shawinigan. Ça s'appelle la Fonderie 1901. Ils ont réussi à convaincre une légende du rock, icône internationale, Gene Simmons. Comme premier artiste annoncé, on a vu grand et c'est réussi. C'est le 14 décembre, Gene Simmons Band. La pré-vente aura lieu demain à 10h. La vente au grand public, c'est ce jeudi à 10h également. Espacechawinigan.com si vous voulez avoir plus de détails. J'aurais pu vous parler de deux autres stars à la une au Québec qui se sont mariés en fin de semaine et ce sont nos chouchous de comédiens québécois. Restez là, les détails s'en viennent après Night in Paris d'abord. Et que ça sent la tequila, le peach nap des années 2000. Let's go, yeah. Come on!

0: Je vous parlais tout à l'heure de Chanteur masqué qui a ouvert ses portes aux médias aujourd'hui pour cette prochaine saison qui s'en vient avec toutes les nouveautés. Mais je vous ai pas mentionné qu'il y a un des enquêteurs qui s'est marié ce week-end. Ce sont deux personnalités québécoises d'ailleurs qui se sont dit oui ce samedi. Il s'agit de Stéphane Rousseau et Julie Perreault qui se sont connus sur le plateau de l'émission Stat. Et voilà que, bon, ils se sont unis dans les Laurentides. Quelques personnalités présentes, dont Sarah-Jeanne Labrosse et Marc-André Grondin. Il a été interrogé sur le sujet, Stéphane Rousseau, et il dit il était pas trop loquace, il garde quand même un peu sa vie privée pour lui, mais il dit qu'ils sont vraiment sur un nuage. Dans les prochaines minutes, on célèbre la fin du printemps avec notre hit de karaoké. Restez là, à rythme.
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2: Un classique québécois. De circonstance, à l'approche de la Saint-Jean-Baptiste, il est tellement en demande lors de la fête nationale par les municipalités qu'il y en a même une qui a décidé de fêter en fin de semaine le 20 juin plutôt que le 23 ou le 24. Je parle ici de Paul Piché qui sera à Notre-Dame-du-Lens, mais le 23 sera au parc de l'Hôtel de Ville de Montréal-Est. Depuis les années 70, il est devenu un incontournable chez nous, surtout avec la chanson « Heureux d'un printemps », alors qu'on célèbre pour quelques jours encore cette saison. On célèbre, mais en même temps, on a bien hâte que ce soit officiellement l'été. Puis je sais que vous la connaissez par cœur, là, partout au Québec. Alors, notre hit de karaoké ce soir, on chante du bon Paul Piché à rythme.
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Si vous êtes curieux de voir de quoi ont l'air les filles de l'Event 30 aujourd'hui, ben allez voir sur la page Instagram de Mike Desmereaux qui les a invités en studio pour remixer cette toune des années 2000. Et pour vrai, c'est tellement bon. Assez pour que j'aimerais bien ça qu'on l'ajoute sur nos ondes. Dans les prochaines minutes, je vous tournerai celle avec qui Lara Fabian rêve de chanter comme, je pense, la majorité des chanteurs du monde. D'abord, c'est Ariane Moffat.

0: Peut-être que dans un autre monde, dans une autre vie, Céline viendra chanter chez nous au Québec et on continue d'espérer. À la place, on tente la loterie pour aller la voir en France. Et imaginez là, si vous êtes le bonsoir où Céline chante en duo avec Lara Fabian. Ce serait complètement fou. C'est pas confirmé, mais c'est ce que Lara a déclaré en entrevue, souhaiter pouvoir chanter avec Céline parce que les deux seront en France, à Paris, durant le même moment. Hey, dans les prochaines minutes, Stéphane Richard s'en vient et moi, Caro Turner, vous dis à demain pour 18h les hits. 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
0: Durant le même moment. Hey, dans les prochaines minutes, Stéphane Richard s'en vient et moi, Caro Turner, vous dis à demain pour 18h les hits. 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
2: Comment vous l'abordez, votre mardi soir? Peut-être en planification de vacances? On se fait un itinéraire, mais avec un peu de latitude quand même pour se garder une part d'improvisation. Moi, c'est ce que j'aime faire, soit au Québec, soit à l'étranger. Je sais qu'on est aussi beaucoup dans la révision. C'est une période d'examen pour nos jeunes, fin d'année scolaire. Et dites aux enfants de pas oublier de respirer. Les jeunes autour de moi sont parfois anxieux de performer, même souvent. Puis il faut faire au meilleur de notre connaissance, mais pas se rendre malade avec ça. Et si vous êtes sur la route ce soir, ben on a aussi ce qu'il faut, c'est-à-dire de la musique franco jusqu'à minuit pour un bon bout de chemin. On vous a parlé de notre week-end au Lac Taureau pour les VIP. Et quand Ludovic Bourgeois est monté sur scène avec ses enfants, c'était cute, mais très touchant aussi parce que il a dit les petits aiment beaucoup les chansons de leur grand-père, moi aussi. Alors on va vous chanter les bébés. C'est une présentation parfaite et on les aime nous autres aussi, les bébés. C'est donc comme ça qu'on lance notre soirée avec Loulou. Vous allez entendre Olivier Dion également.